Et vous êtes toujours sur Radio Canu 102.2. On vient d'écouter Vilain Manière de Maya Kamati. Avant, c'était Diagnosis de Kate Tempest. Et encore avant, c'était I'm Sure There's Nothing Wrong de Mona B.

Vous êtes bien sur les ondes de Radio Canu, vous écoutez les bandes continues et on vient d'entendre les mots d'amour de la Mano Negra avec Je peux très bien me passer de toi. Avant ça, Son of Dave, Devil Take My Soul. Et en tout premier, on a entendu Suzanne Vega avec son titre Blood Makes Noise. 102.2 FM, Radio Libre, Radio Rebelle.

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On vient d'écouter Code 9 avec un morceau qui s'appelait Confusion. Ensuite, Cricor, un morceau qui s'appelait The Times. Et pour finir, My Sister Klaus avec un morceau qui s'appelle Château Rouge en hommage à la station de métro de Paris qui s'appelle Château Rouge.

Vous avez pu écouter dans l'ordre Mieux Sec avec le titre Ça sent le brûlé. Ensuite, c'était les Sphinkles avec De la cam sous le saphir. Et enfin, Jeanne Birkin avec Norman Jean Baker. 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

Vous êtes toujours sur Radio Canu, vous venez d'écouter l'original Medine accompagné de Isha et son morceau Thalys. On a enchaîné avec Olziko et le morceau Évidemment. Et pour finir avec l'artiste Turi et son morceau State of Mind. 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

0: Vous êtes toujours à l'écoute du 102.2 de Radio Canu. Et on vient d'écouter dans l'ordre Gabriel Romero avec La Subienda.
1: Cumbia !
0: Édouard Nonet avec Les Pires de Bretagne et leur tube intercéleste Camping Car, Connard en Camping Car. Et pour finir, c'était Hypnotic Sound 3 en 1. Mes mots sont de la poudre. 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

Et c'était les Irlandais Kneecap, Get Your Brits Out, l'Italienne Anna, son titre Bando, et enfin la franco-congolaise Théodora, Congolise sous BBL, Radio Canu, la meilleure des

0: Et est-ce toujours dans cet hommage à Vincent Rasputa, on s'est écouté The Frighteners Never Answer, l'année 2012. Juste avant, c'était une reprise de John Holt par les Burningers, le groupe punk rock français Police in Helicopter. Et on avait commencé par The Agro Lights Free Time, dont Vince Rasputa et moi-même, on avait fait la première partie avec Skanky Tunes il y a quelques années.
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0: Radio Canu 102.2 avec Kasparek et Rolikou. C'était Shkouli, une parodie d'Offspring. Juste avant, c'était DJ Pop avec Jimmy Kill Us. Et encore avant, les rappeurs de Marseille, Soprano et Mino. C'était le morceau On est les autres. 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

Vous êtes bien sur Radio Canus 102.2 FM à Lyon et on vient d'écouter Cher de Barbara Pravi, Ma retenue de Camille Ardoin et More Pleasure de Cahiers Tempestes.

Vous êtes sur Radio Canu 102.2 FM dans les mondes continues avec une sélection de musique japonaise et coréenne présentée par votre animateur Kei. Petite dédicace à Mamie de Canu qui gère les bandes continues. Concernant les titres, je vous les cite à partir du premier écouté. Missia avec Ayutake Ima, puis Stray Kid avec Backdoor, et pour finir, Juna avec Kono Yubi Toma.

Et oui, session post-punk sur les bandes continues de Radio Canu, alors avec différentes kind of post-punk. Pour commencer avec Colin Newman, le chanteur de Wire, son premier et magnifique album avec le morceau Injury. On ne sait pas trop ce que ça veut dire d'ailleurs. Le suivant morceau, c'est Lescope avec La Forêt, un tube pour faire danser en boom. Et le dernier morceau, un groupe qui nous vient de Tulle, ville de Jacques Chirac et de François Hollande, et également de ce groupe qui se nomme Inin. Le morceau s'appelle Concrète et ça vient de sortir à l'heure où je vous parle.

On vient d'écouter Marcus Eye avec Adopta pour la tune Mr. Moneyman en mode rocksteady. On a enchaîné avec l'original Naomi Cowan from Jamaica avec son morceau True Lies. Et on a fini avec les vibes UK du label Ariwa avec Joe Ariwa à la prod et Ashanti Sela au chant Live Upright. 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

Vous écoutez toujours les bandes continues de Radio Canu. On a enchaîné trois morceaux. Lords of Salem de John Five, tiré de la BO du film du même nom de Rob Zombie. Paula Temple featuring Yenaz et le morceau Jejen, I Want to Move. Et ensuite Semlé de Marseille, le morceau Un arrêt de la rotation terrestre, partie 3, Radio Canu.

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0: Radio Canu, Radio Canu, on a écouté Polyglotte avec Quand je me lève, les belles lurettes ont, comme dit le dicton, et juste là, c'était Raymond Gary, Le Petit Matin. 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
1: Et on écoute tout de suite Miss Goulash.

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0: C'était Airship Charlie avec le morceau Jamais. Juste avant, il y avait deux formations lyonnaises, Ned, Executive One Stomping, et encore avant Miss Goulash, Conquistador. 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
1: On enchaîne avec Nuclear Device.

Sur Radio Canu, la plus rebelle des radios, vous venez d'écouter deux versions du morceau de Toot and the Metal 54-46, donc celle de Nuclear Device et celle en live de Fermin Muguruza. Et pour conclure, Rude Boy Gonna Jail, donc Desmond Dekker et les Clarendonians.

Vous êtes toujours sur Radio Canu, on vient d'écouter une bande continue avec dans l'ordre le groupe américain Paramore et son single This Is Why. Ensuite c'était Andy Schauf avec un morceau qui s'appelle Cinema Paradise. Et en tout dernier, on a entendu les Français de Acide Arabe featuring Shem Yildiz et la chanson Donne et Donne. 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

0: Et c'était les Irlandais Kneecap, Get Your Brits Out, l'Italienne Anna, son titre Bando, et enfin la franco-congolaise Théodora, Congolise sous BBL, Radio Canu, la meilleure des radios.
1: Allez, hop, c'est parti.

une session folk punk sur les bandes continues de Radio Canu, et on a commencé avec Dim, le morceau Né pour tuer, enregistré live dans le studio de Radio Canu. Ensuite c'était les Américains et Américaines de Days and Days et le morceau Flurry Rush, et on a terminé avec le groupe irlandais Lancôme et le morceau The Pride of Petravor. 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

que vous appelez les pauvres, je suis désolé de vous le dire, c'est des gens qui gagnent un peu moins d'argent. Mais comme ils gagnent moins d'argent, ils ont les mêmes logements que les autres, sauf que eux les payent moins cher. Et ils vivent très bien. Nous n'avons pas de misère en France. Il n'y a pas de ce que vous appelez les pauvres.

de la société. Et même cela, croyez-moi, on s'en occupe, il y a des foyers d'accueil, parce que en hiver, en France aussi, il fait froid.

Radio Canus 102.2, nous venons d'entendre un montage du Dobamix. Juste avant, il y avait Hightone avec le morceau Don't Panic. Et encore avant, Double H, mort d'un garçon vaché. C'était un requiem sur Radio Canus 102.2.

dans l'ordre de passage, vous avez pu écouter MIC, Killing All the Manners, Band of Gypsy de Cypress Hill, et pour finir, Take It Easy de Mad Lion, Radio Canu 102.2.

Vous êtes toujours sur Radio Canu, on vient de s'écouter dans l'ordre les Moldy Peaches avec le morceau Lucky Number 9. Ensuite c'était Julie Doiron avec le morceau The Life of Dreams. Et là juste maintenant c'était Mickaël Laboa avec Chori a Chori, la plus rebelle des radios, 102.2.

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Skyrock, premier sur le rap avec Medine. À l'instant, c'était HLM Grand Medine. Juste avant, on a entendu Booba et DJ Mehdi avec Couleur Ébène. Et encore avant, Sofiane, Attrape-moi si tu peux. Non, en vrai, vous êtes sur Radio Canu, la plus rebelle des radios, et les bandes continuent.

Vous êtes bien sur les bandes continues Radio Canu. On vient de se faire une sélection reggae avec des chanteuses. On avait commencé avec Holly Cook, la tune Frontline, suivie de Lila Eke, Scatter et la chanteuse lyonnaise Maggie avec Wonderful Paradox.

Vous êtes toujours à l'écoute des bandes continues de Radio Canu, la plus rebelle des radios, et on vient de s'écouter dans l'ordre Labyrinth de Sia Diplo, Angel in Your Eyes, Monument de Royce Cop et Energize de Lewis O'Man. 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

0: de la diversité sur les bandes continues de Radio Canu avec The Married Monk et The Belgian Kick.
1: Juste après, il y avait les Anglais de Skindred avec No Justice.
2: Et on a terminé avec un titre de Hervé Acriff qui était À tes souhaits.

Yes Massive, donc vous êtes bien sur Radio Canu et vous avez pu écouter Original Jekyll, La Vie Belle, Capitaine Louis, Ça Me Fait Mal et Concepta, Follow the Leader. Yes Massive.

Vous êtes sur Radio Canu 102.9 FM dans les bandes continues avec une sélection de musique japonaise et coréenne moderne présentée par moi-même, Kei. Petite dédicace à l'équipe qui gère les bandes continues avec qui j'enregistre actuellement. Concernant les titres des trois groupes qui viennent de passer, je commence par le dernier écouté, Baby's Bears Breath avec le titre Kusabi, ending de l'anime Tenshi no 3P. Juste avant, French Chouchou avec le titre Revenge, extrait de l'épisode 1 de l'anime Zombieland Saga Revenge. Et encore avant, le groupe K-pop The Boys avec le titre Oh Sole Mio. Bonne écoute à vous pour la suite des bandes continues.

dans l'ordre des trois titres, Ultra Violence de Earth Revolution, La Desesperanza des Meridian Brothers et DKR de Booba.

On vient d'écouter Marcus Eye avec Adopta pour la tune Mr. Moneyman en mode rocksteady. On a enchaîné avec l'original Naomi Cowan from Jamaica avec son morceau True Lies. Et on a fini avec les vibes UK du label Ariwa avec Joe Ariwa à la prod et Ashanti Sela au chant Live Upright. 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

sur Radio Canu. Vous venez d'entendre Tumbala Laika des Marx Sisters en yiddish, suivi de Shake Milk des Glutins. Et on a terminé avec Kamtar de Ultra Vomit, une petite parodie du groupe Rammstein. Et bien sur Radio Canu, la plus éclectique des radios, ne quittez pas et continuez avec les bandes continues.

0: Bonsoir.
1: Bonsoir.
2: C'est le Canu Info du mercredi. Il est 19h06, presque à l'heure. Et ce soir, on va parler de plein de trucs super bien. Comme quoi, par exemple? De quoi on va parler?
1: Comme plein de guerres.
2: D'accord, super, on va parler de guerre. Yannis, est-ce que toi, tu vas nous parler de quelque chose?
3: Ouais, moi je vais vous parler de redessinage de cartes électorales, mais cette fois-là, c'est pas en Inde, j'ai changé de pays.
2: Très bien.
1: Super, le suspense est à son comble.
3: Ah, vous voulez savoir où c'est? C'est parce que c'est aux United States of America. Comme ça, vous allez encore pouvoir avoir mon accent anglais.
2: Magnifique.
3: Et parce que je peux même vous dire, ils appellent ça le gerrymandering.
2: Un vrai américain, celui-là.
1: On fera un petit tour aux États-Unis avant aussi, ou plus précisément vers la Chine. Et
3: bah après, je crois qu'on aura fini. Hein.
2: Oui, ce sera tout.
3: D'accord. On essaye encore de concourir pour le plus long Canu Info de l'histoire des Canu Info. Et il est 19h07. Le top départ est lancé.

0: Du coup, on...
1: Wow. Le son est horrible.
2: Ah ouais, je sais pas ce qui se passe.
3: La nouvelle platine, là.
2: Allez, c'est mieux, c'était le gain. Vas-y, c'est à toi.
0: Super, ok. Aujourd'hui, Israël a annoncé avoir tué Mohamed Odeh, le nouveau chef de la branche armée du Hamas, visé la veille dans une frappe à Gaza. Selon les autorités israéliennes, il aurait joué un rôle important dans l'organisation des attaques du 7 octobre 2023 et venait tout juste de succéder à Ezzedine Al-Haddad, lui-même tué il y a moins de 2 semaines. La frappe aurait également tué plusieurs proches d'Odeh, dont sa femme et des enfants, selon des sources palestiniennes locales, tandis que le Hamas n'a pas encore officiellement confirmé sa mort. Sur le plan militaire, est confirmé que Israël poursuit une stratégie de décapitation du Hamas en ciblant systématiquement ses cadres dirigeants depuis octobre 2023. Effectivement, une grande partie du commandement historique du mouvement a été éliminée. Mohamed Odeh serait déjà le 4e chef militaire du Hamas tué depuis le début du massacre contre le peuple palestinien. Ce type de stratégie dans les conflits asymétriques, c'est-à-dire tuer des chefs, peut certes désorganiser un mouvement à court terme, peut-être ralentir certaines opérations ou compliquer les chaînes de commandement. Mais ce n'est pas pour autant une disparition politique du mouvement. Au contraire, l'histoire des groupes armés montre souvent une recomposition, parfois plus fragmentée, parfois plus radicalisée. D'autant qu'à Gaza, on le rappelle, le Hamas n'est pas seulement une organisation militaire, mais aussi avant tout un acteur politique, social, administratif, construit dans un territoire où les institutions ont été largement détruites par plus de 2 ans et demi de guerre ouverte. Si Israël s'obstine dans cette stratégie militaire, Israël s'obstine aussi à continuer à fabriquer une nouvelle génération plus diffuse, plus difficile à identifier, dans un territoire toujours plus détruit. Donc c'est pas en éliminant des dirigeants qu'on élimine les revendications politiques qui les ont placés en tête d'un mouvement.
1: Antavirus, on croyait être sur la bonne voie, même en être sorti. Pourtant, Macron vient de déclarer à propos de la situation sanitaire, tout est sous contrôle. Et merde. Par contre, l'autre virus, celui dont on parle beaucoup moins, connaît une flambée épidémique inédite. En effet, le virus Ebola, soupçonné d'avoir infecté moins de 300 personnes il y a 10 jours, est actuellement à plus de 900 cas suspectés. Sachant que le bilan est probablement largement sous-évalué. Cette souche de virus a l'air beaucoup plus virulente que les précédentes qui ont touché la République démocratique du Congo. Le virus pourrait être en train de se répandre en Ouganda et au Soudan du Sud, pays en guerre, donc peu mobilisé pour contrer l'épidémie. La différence avec l'antivirus, c'est qu'Ebola est beaucoup plus mortel, mais qu'il touche presque uniquement des Africains et pauvres en plus.
2: Du coup, Libération et Mediapart, après un petit travail d'enquête, ont réussi à faire ce que la police n'avait pas réussi à faire jusqu'à présent. Et ils ont trouvé le tireur de Sainte-Soline. Alors du coup, pour ceux qui n'avaient pas suivi, Sainte-Soline, il y avait plein de blessés. Et un des blessés était resté dans le coma quelque temps, le dénommé S. Et du coup... Le procureur avait fini par lâcher l'affaire en disant que ils n'avaient pas retrouvé, enfin qu'ils soupçonnaient un des véhicules blindés de la gendarmerie d'être responsable du tir, mais qu'ils ne pouvaient pas garantir que c'était bien ce véhicule de la gendarmerie qui avait tiré. Et du coup, il y a eu une enquête de Libération et Mediapart qui a eu lieu, enfin qui a été faite là et qui est sortie aujourd'hui ou hier. Et du coup, ils ont retracé tous les tirs de lacrymo, de grenade avec laquelle la police, enfin la justice disait qu'ils hésitaient, et ils ont montré que tous ces tirs étaient tombés sur d'autres personnes, donc ils ont tracé tous les tirs pour prouver qu'ils tombaient sur d'autres gens, et du coup ça ne laisse plus que le tir de ce camion, donc a priori maintenant on sait qui est la personne qui a foutu dans le coma S, et voilà, et du coup éventuellement ça pourrait peut-être relancer une enquête, on ne sait pas, en tout cas Mediapart disait l'espérer. Voilà.
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0: Manu Info.
1: Je vous jure, c'est pas moi.
2: Du coup, moi, je voulais revenir un peu sur la visite de Trump à Pékin. Donc, on en avait beaucoup parlé ces derniers jours, mais je voulais surtout vous parler de ce qui s'est passé après. Donc, en fait, on peut revenir un peu sur cette mise en scène d'une grande rencontre entre deux dirigeants très costauds. Et bien, malgré ça, à peine le voyage terminé, les États-Unis repartent déjà à l'offensive avec leurs partenaires du Quad, donc l'Inde, le Japon, l'Australie, et notamment direction dans le Pacifique avec des projets d'infrastructures au Fidji. Donc ça, c'est très clairement pensé aussi comme une réponse à l'influence chinoise en parallèle du question d'accès aux ressources stratégiques. L'analyse avant le sommet Trump-Xi Jinping qui avait lieu il y a une dizaine de jours, c'était notamment qu'avec les tensions autour de l'Iran, du détroit d'Hormuz et donc potentiellement de l'économie mondiale, Trump pouvait espérer que Pékin exerce une influence sur Téhéran. La Chine n'a pas forcément évoqué le même discours que Trump prétendait avoir atteint à ce sujet. D'ailleurs, en regardant les comptes rendus, on avait presque l'impression que Washington et Pékin ne parlaient pas du même sommet. Pour reprendre l'exemple d'Hormuz, justement, la position chinoise reste très générale et confirme a posteriori que oui, bien sûr, la stabilité des routes commerciales les intéresse aussi. Mais ça, c'est pas exactement ce qu'on appelle un succès diplomatique. D'ailleurs, on voit bien aujourd'hui que cette question d'Hormuz n'est pas seulement théorique. La Corée du Sud vient d'annoncer aujourd'hui vouloir convoquer l'ambassadeur iranien après une enquête estimant qu'un missile développé par l'Iran est très probablement impliqué dans l'attaque d'un navire sud-coréen dans le détroit d'Hormuz début mai. Pour des pays comme la Chine, la Corée du Sud ou le Japon, qui dépendent énormément des routes commerciales et énergétiques, cette problématique devient tout de suite extrêmement concrète. Ce qui explique pourquoi Trump pouvait vouloir quelque chose de Xi sur ce sujet. C'est la même logique sur les fameux deals économiques. Trump arrivait au sommet avec une énorme délégation d'entrepreneurs, de patrons de la tech, Silicon Valley, grands industriels, avec cette idée qu'il faut revenir avec quelque chose. Le cas Boeing est assez révélateur parce que après sa visite, Trump annonce fièrement que 200 avions seront vendus. Bon, on n'a pas le droit à plus de détails, on ne sait pas vraiment lesquels, les conditions de l'accord, etc. Bref, mais surtout juste après l'annonce, l'action Boeing chute parce qu'en réalité, le marché attendait davantage. On estimait plutôt un accord pour 500 avions Boeing. Donc là aussi, on retrouve un peu ce même schéma, beaucoup d'images, beaucoup de spectacles, mais relativement peu de substance. Et ce qui est intéressant, c'est que Pékin a quand même énormément flatté Trump avec un grand accueil, une attention maximale, bref, une mise en scène impeccable. Mais tout ça révèle pas une position de faiblesse. C'est plutôt parce qu'ils savent très bien comment fonctionne Trump. Ils savent qu'il aime être valorisé, reconnu, traité comme un grand dirigeant. Parce que pendant ce temps-là, la Chine, sur le fond, n'a pas lâché grand-chose. Donc surtout la question de Taïwan. C'était inévitable et pourtant le président américain n'a pas donné de réponse. Et Taïwan, pour Pékin, ce n'est pas un sujet parmi d'autres. Dans le récit officiel chinois, il y a cette idée qu'il faut mettre fin à ce qu'ils appellent parfois le siècle d'humiliation, donc les guerres de l'opium, les occupations étrangères, le sentiment d'avoir été dominé. Dans cette fin du siècle de l'humiliation, la réunification avec Taïwan devient presque la dernière étape. On peut d'ailleurs remarquer que le regard des Chinois sur eux-mêmes a changé. En partant du « made in China » qui était synonyme de « produit cheap », vers une conscience de « au fond », c'est peut-être nous qui sommes devenus les plus modernes. On construit les infrastructures, on avance vite sur les voitures électriques, sur les renouvelables, sur certaines technologies. Cette prise de conscience se retrouve chez une partie de la population, surtout les jeunes urbains, alors même que l'Europe ou les États-Unis semblent parfois politiquement bloqués. Ce phénomène est à relativiser pourtant, notamment au vu d'un chômage des jeunes élevé avec d'énormes difficultés à trouver des emplois qualifiés. Donc non, tout le monde en Chine n'est pas uniformément euphorique ou ultranationaliste. Mais malgré ça, Xi Jinping semble penser qu'à long terme, la Chine possède certains avantages structurels dans ce grand bras de fer avec les États-Unis. Donc sans vouloir défendre les systèmes autoritaires, ceux-là peuvent parfois absorber absorber pourtant certaines difficultés plus longtemps, simplement parce que le système fonctionne autrement. Aux États-Unis, les prix augmentent, l'économie ralentit et immédiatement ça devient un problème électoral. En Chine, le pouvoir peut davantage imposer une direction. Ça ne veut pas dire que le système est automatiquement plus solide. Au contraire, les risques d'erreurs politiques prolongées sont vraiment là et on l'a vu par exemple avec le zéro Covid qui était catastrophique. Mais dans un affrontement de longue durée, Xi Jinping semble croire que la Chine peut tenir davantage. Et Taïwan est évidemment central aussi militairement. Il y a toute la logique stratégique des chaînes d'île, du contrôle maritime, de la projection de puissance. Parce que pendant longtemps, la stratégie militaire chinoise était surtout tournée vers une guerre terrestre. Aujourd'hui, Pékin a investi massivement dans la marine, les missiles, les drones. C'est l'idée de Blue Water Navy, c'est-à-dire la capacité à projeter sa puissance loin des côtes chinoises. Numériquement, la marine chinoise compte davantage de navires que la marine américaine. Même si ça ne signifie pas automatiquement une domination militaire et que les États-Unis gardent d'énormes avantages, notamment en termes d'alliances, de logistique, d'expérience militaire et de portée mondiale, ça montre tout de même que l'écart se réduit. En 1996, Clinton avait envoyé des porte-avions près de Taïwan relativement facilement. Aujourd'hui, Washington réfléchirait probablement à deux fois avant de faire une telle action, ce qui montre que la situation actuelle, qui est celle d'une Chine qui paraît plus forte, mais justement aussi parce que les États-Unis paraissent moins fiables. Quand Trump laisse entendre que certaines garanties de sécurité pourraient devenir négociables, notamment celle de l'accord de sécurité qui le lie à Taïwan, tout le monde écoute. Le Japon écoute, la Corée du Sud écoute, Taïwan écoute. Donc ça vient créer énormément d'incertitudes. Par exemple, en Corée du Sud, on voit de plus en plus de voix réclamer une capacité nucléaire nationale. Le Japon montre sa volonté de réarmer massivement, ce qui à son tour est interprété comme une menace par la Chine. Et c'est comme ça qu'on entre dans des spirales d'armement. Et peut-être je rajoute aussi une dernière chose sur la manière dont la Chine pense sa puissance. La Chine ne cherche pas forcément à copier exactement le modèle américain avec des bases militaires partout. Son raisonnement porte plutôt moins en présence militaire directe, mais plus en accès, c'est-à-dire des ports, des infrastructures, des routes commerciales et la logistique. Et ça, on le voit aussi avec les Fidji ou plus largement dans le Pacifique. La compétition avec les États-Unis ne se joue plus seulement avec des porte-avions. On le voit encore aujourd'hui, du coup, avec cette annonce dans les Fidji. La compétition se joue aussi avec des ports, des câbles, des minerais stratégiques, des semi-conducteurs. Et peut-être que ça résume assez bien le moment actuel. La Chine qui ne veut pas forcément être partout militairement, mais elle veut pouvoir aller partout.

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1: Gerrymandering. Du coup, je vais vous reparler après les découpages électoraux d'il y a quelques semaines sur l'Inde. Des découpages électoraux aux États-Unis. Alors, il faut savoir que là, c'est un peu le pays où c'est la spécialité, le découpage électoral en fonction des majorités. Donc, c'est pas spécialement les républicains qui font ça. Après, là, ils le font à une échelle particulière. Et du coup, ce mardi 27, Trump a encaissé deux revers dans sa tentative de redessiner la carte électorale américaine avant les midterms de novembre. Deux revers réels, mais qui méritent d'être replacés dans le contexte, parce que le tableau d'ensemble, lui, n'a pas grand-chose de rassurant. Alors, d'abord, dans les faits, en Caroline du Sud, le Sénat de l'État a rejeté un projet républicain visant à annuler la primaire déjà commencée et à remplacer par de nouvelles, sur une carte qui aurait été redessinée pour éliminer l'unique élu noir de l'État au Congrès. Un sénateur républicain, dissident, a publiquement déclaré que ni sa conscience ni son bon sens ne lui permettaient d'interrompre une élection déjà en cours, et ça a participé au retournement du vote et du coup à la victoire des démocrates, on peut dire, mais bon, peut-être du système en général. Quelques heures plus tôt, c'était un tribunal fédéral qui avait bloqué en Alabama cette fois une nouvelle carte électorale dessinée pour les républicains au motif qu'elle discriminait intentionnellement les électeurs noirs, qui représente en fonction de environ 26% de la population et qui avait été éparpillé dans chaque circonscription pour diluer leur vote. Bon, mais pour comprendre pourquoi ce n'est pas vraiment une bonne nouvelle, au fond, il faut remonter un peu le temps. Trump a déclenché cette offensive en 2025, en poussant le Texas à redécouper ses circonscriptions déjà cette année-là. C'était seulement 5 ans après le précédent recensement. Et du coup, le précédent redécoupage, ce qui est assez inhabituel. Et c'était dans le seul but de gratter 5 sièges à la Chambre des représentants. Dans son sillage, du coup, la Floride, la Louisiane, l'Ohio, le Missouri, la Caroline du Nord, le Tennessee, la Caroline du Sud et l'Alabama avaient adopté et engagé des modifications de leur carte électorale pour favoriser le parti républicain. Et Trump a en plus bénéficié d'un cadeau juridique majeur. Le 29 avril, la Cour suprême, qui est à majorité conservatrice depuis qu'il a désigné des élus conservateurs pour remplacer les démocrates qu'avait clamsé, a décidé d'arrêter l'arrêté Louisiane vs. Calais, et du coup de mettre fin à un des points du Voting Rights Act. Putain, j'adore, du Voting Rights Act de 1965, qui imposait aux États de créer certaines circonscriptions à majorité afro-américaine pour du coup compenser les circonscriptions à majorité blanche. Cette décision affaiblit considérablement du coup la section 2 du Voting Rights Act, qui interdit depuis 60 ans la discrimination raciale dans le découpage électoral. Le Voting Rights Act, rappelons-le, est une conquête directe du mouvement des droits civiques. Il avait été arraché suite à des événements sanglants à Selma, en Alabama, en 1965. 60 ans plus tard, du coup, la Cour suprême y met fin. Ce qui s'est passé hier en Caroline du Sud et en Alabama, c'est donc une résistance à la marge, bienvenue, mais clairement marginale. En Caroline du Sud, le blocage ne tient qu'au calendrier, vous l'aurez compris. Le vote anticipé avait déjà commencé, ce qui rendait politiquement sensible toute annulation. Les analystes notent que les républicains n'auraient pas de mal, s'ils s'y reprenaient, à lever l'obstacle pour les élections de 2028, du coup la fin de mandat de Trump. En Alabama, les responsables républicains ont immédiatement annoncé faire appel devant la Cour suprême. Et comme vous l'avez compris, la justification juridique qui avait amené à pouvoir annuler la décision, c'est-à-dire qu'il y avait une discrimination de fait raciale, ce verrou a sauté depuis à la Cour suprême. Du coup, Trump perd deux batailles, mais la guerre, elle a l'air plutôt gagnée. Au point que les démocrates en sont à être assurés par la victoire du sulfureux procureur Ken Paxton, soutenu par la branche la plus dure de la grosse baudruche orange. Il a battu du coup le sénateur sortant John Cornyn, mardi 26 mai, parce que celui-ci était un peu trop mou aux yeux de Trump et du coup qu'il avait envoyé un radical à sa place. Du coup, J'ai pas le mot. C'est les... Quand on désigne les candidats, c'est les... les primaires, et du coup dans le cadre des primaires c'est que les... Oui moi ça va hein, je suis désolé, je suis fatigué. Dans le cadre des primaires du coup c'est que les républicains qui votent, et l'espoir des démocrates c'est de se dire que si les républicains continuent à se radicaliser dans un contexte où globalement la politique extérieure des États-Unis qui influe sur la politique intérieure des États-Unis et notamment l'explosion du prix du baril de pétrole qui du coup fait exploser les prix de l'essence aux États-Unis, eux ils espèrent que les quelques modérés et les non-inscrits du coup vont basculer dans leur camp plus par crainte des fous qui auraient envoyé les magas à l'élection que par amour des démocrates. Voilà.
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1: C'est une virgule supplémentaire à chaque fois celle-là. Voilà.
3: Ouais. Petit point agenda pour moi.
1: Ah, petit point agenda pour toi.
3: Ouais. Samedi. Non, mais samedi. Est-ce que attends, on est le combien? Non, mais pas ce samedi, le samedi 6 juin, alors du coup, parce voilà. Que si ça se trouve, on sera pas là la semaine prochaine. Parce que,
4: ah ouais.
3: Ah bah, canicule, ça se trouve, on aura fondu, on sera plus qu'un petit tas de flotte qui aura déjà séché. Donc le samedi 6 juin, au Biéristan, au 14 rue Paul Lafargue à Villeurbanne, soirée de soutien de la Riposte Villeurbanne, comité antifasciste et populaire. Avec au programme une fabrique collective à 16h30 pour échanger sur la thématique. Quel antifascisme à Villeurbanne, puis un atelier d'écriture de lettres pour les antifascistes incarcérés, un atelier jeunesse, ainsi qu'une soirée festive et dansante à partir de 19h30, avec notamment un karaoké militant. Qu'est-ce que ça peut bien être ? La Rive donc compte sur vous pour venir discuter et s'ambiancer. La Rive, c'est, si vous l'avez retenu, non, vous ne m'avez pas écouté, la Riposte Villeurbanaise.
1: Ah oui, oui.
3: Riposte Villeurbanne même, pardon. Eh ben, bonne semaine.
4: Peut-être un oui. Autre petit point agenda.
3: Très bien.
4: Du coup, il y a le réseau de surveillance des entreprises d'armement qui organise une formation ce week-end, donc le 30 et 31 mai. Il me semble que c'est dans le 5e. Voilà, 187 montée des Choulins. Il faut s'inscrire avant, c'est gratuit. Et ils font des formations aux techniques d'investigation et d'enquête citoyenne pour apprendre les bases de l'industrie de l'armement et le complexe nucléaire militaire. Donc chaque jour de la formation contient une partie théorique et une autre pratique.
3: C'est-à-dire qu'on va nous emmener dans les...
1: Ils vont t'emmener, ça va être la guérilla. Tu vas te... Ah bah non, c'est contre l'armée.
3: Ils vont t'emmener dans les lieux secrets de l'armée et pour essayer de voir si tu peux y aller sans te faire tirer dessus.
4: Eh bien, il faudra y aller pour voir.
3: Ça a l'air trop bien.
4: Ça a l'air super.
3: Et c'est où et quand si...
4: Alors, c'est si dans leurs locaux.
3: Ouais. Donc, c'est 167 montées de Choulans, c'est ça que t'as dit, il me semble. Dans le 5e.
1: 156.
3: Je sais pas, j'essaye.
4: 187
3: montée de Choulans. Et c'est du coup le
4: 30 et 31 mai, donc le samedi et dimanche.
3: D'accord. Super week-end en perspective.
4: Ouais. Absolument.
1: Et ben voilà.
3: Et ben voilà.
1: On n'a pas réussi à faire les Canu Info le plus court de l'histoire des Canu Info. Et on vous laisse en compagnie des bandes continues. Peut-être
3: suivi de l'émission
1: Idées Noires, parce qu'ils n'étaient pas là
3: peut-être.
1: La semaine dernière. Du coup, normalement, ils devraient être là cette semaine. C'est
3: on
1: une
3: l'espère.
1: Semaine sur deux. En tout cas, on l'espère. Allez,
3: bonne soirée à vous. Bonne semaine.
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Squad, vous avez pu retrouver Lhasa avec le titre Anywhere on This World et auparavant HP Zinker avec ce dernier câlin, A Last Hug. 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

On vient d'écouter Tena Eri avec son nouveau projet qui s'appelle Tomorrow. On a enchaîné avec l'original Young Kulcha et sa tune 9 Career. Et on a fini avec l'original Peter Yutman et sa tune Lonely February. 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

jusqu'au bout, on aura laissé cette douce mélodie. Et on a commencé donc cette bande planante avec Francesca Guccione en compagnie de Giorgio Bertinelli avec le titre Pirkanti. On a continué avec le duo Lissom et leur titre Limbo. Et nous avons terminé donc cette douce bande sur le son de Yonsi avec le titre Eya. 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

Alors, vous venez juste d'écouter Brickfield Night des Boys. Juste avant, c'était Uppers and Downers de Colafrix. Et encore avant, c'était God is Dead de Leatherface.

Ok, on est sur les deux pistes. On vient d'écouter une sélection R&B Neo Soul avec d'abord l'américain Camby avec Love Is On The Way, ensuite le britannique Kovacavelli et Doing Better, et enfin le français Cagnor avec le morceau Sauveur et Sauvé. Vous êtes sur les bandes continues de Radio

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1: 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À l'instant même, vous venez d'écouter un morceau de Bellyman, accompagné de Lynn Louise et DJ Innovateur, Back in the Business. Encore avant, Rudimental, Let's Go Nice, Fit Ella Heyer. Et encore un morceau d'avant, Rudimental, Feel This Love, avec John Newman. 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

0: Vous écoutez les bandes continues de Radio Canu. On a commencé par Sots avec Inevitable. Après, c'était Aurore Vacui avec I Like It When a Soldier Dies. Et à l'instant, c'était Audio avec Fabulous Horrific Beast. 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
1: Thank you.

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Nous venons d'écouter Dead Prez avec Police State, Public Enemy avec Fight the Power et Antipop Consortium avec Hydrogen Slush.

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1: Et sur Radio Canu, tu viens d'entendre Solane avec Rome, Martin Luminet avec Époque et Mathilde avec Je veux plus mentir. 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

Toujours sur les ondes rebelles de Radio Canu, la plus rebelle des radios, sur deux points de modulation de fréquence et en stéréo, et sur radiocanu.org. Vous venez d'écouter TD+, avec le titre Unexpected DNA, le Scratch Bandicrew avec le morceau Goodbye, et à l'instant c'était Chromatics avec Looking for Love.

On vient d'écouter Marcus Eye avec Adopta pour la tune Mr. Moneyman en mode rocksteady. On a enchaîné avec l'original Naomi Cowan from Jamaica avec son morceau True Lies. Et on a fini avec les vibes UK du label Ariwa avec Joe Ariwa à la prod et Ashanti Sela au chant Live Upright. 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

C'était trois productions de Jazz Chaka. On vient juste d'écouter Jazz Chaka avec Firehouse Crew. Le morceau, c'était Meshaya Dub. Juste avant, Max Romeo, Melto Way. Et on avait commencé par Prince Salah avec King Midas.

Vous êtes toujours sur Radio Canu 102.2. On vient de se faire une petite session métal alternatif années 90 et on avait dans l'ordre les Smashing Pumpkins avec Silver Fuck. Ensuite, c'était Nine Inch Nails avec Closer et on vient de terminer avec Alice in Chains et Rain When I Die. 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

0: Vous êtes toujours sur Radio Canu, on vient d'écouter Lesbian en Ecstasy avec Alone in Madness.
1: Ensuite, nous avons écouté Robots in Disguise avec The Sex Has Made Me Stupid.
2: Et le morceau à la fin avec des guitares, c'était The Offs avec 624803 Radio Canu 102.2.
1: Vous êtes toujours bien sûr sur Radio Canu, la plus élégante des radios.

vous écoutez toujours les bandes continues de Radio Canu. On a enchaîné trois morceaux. Lords of Salem de John Five, tiré de la BO du film du même nom de Rob Zombie. Paula Temple featuring Yenaz et le morceau Jejen I Want to Move. Et ensuite Semley de Marseille, le morceau Un arrêt de la rotation terrestre, partie 3, Radio Canu.

On vient d'écouter Tenaeri avec son nouveau projet qui s'appelle Tomorrow. On a enchaîné avec l'original Young Kulcha et sa tune 9 Career. Et on a fini avec l'original Peter Yutman et sa tune Lonely February. 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

Vous êtes bien sur les bandes continues Radio Canu. On vient de se faire une sélection reggae avec des chanteuses. On avait commencé avec Holly Cook, la tune Frontline, suivie de Lila Eke, Scatter et la chanteuse lyonnaise Maggie avec Wonderful Paradox.

Et vous êtes toujours sur Radio Canus 102.2, c'est les bandes continues et on vient d'écouter dans l'ordre Jockstrap avec Concrete Over Water. Ensuite, on partait au Canada avec Friggs et Chest. Et là, à l'instant, c'était Wise Blood avec God Turn Me Into a Flower. 102.2, la plus éthérée des radios.

Alors sur les bandes continues, on s'écoutait en premier lieu une production du Steve Bang Project, un groupe croix-roussien, en combinaison avec l'homme qu'on appelle Bob Sikou, et ça c'était la tune Baila. Et pour suivre, on a eu le MC Acro avec Fatbird Records, lui aussi un MC de la région, pour sa tune Non-Stop, Ragamuffin.

Allô, allô, vous êtes bien sur Radio Canu 102.2, la plus rebelle des radios. On écoutait actuellement Merle et le morceau Funny Like to Dance. Juste avant, il y avait Central Line Walking into Sunshine et on avait commencé cette petite session de bande continue avec Zaki Force Funk et son tube Body Rock Shotgun.

0: Voilà, vous êtes bien toujours sur Radio Canu. Vous avez pu entendre un morceau du groupe Skerzou qui s'appelle Kangourou. Ensuite, il y avait un morceau du groupe Dissonata qui s'appelle Turbulence. Et pour finir, une pièce pour piano, la pièce numéro 15 de François Tolo.
1: Ma belle.

sur Radio Canu. Vous venez d'entendre Diabolique de Morgane, Lou et Shaina Pronzola, suivi de Les Ogres de Solane, et pour finir Lève-toi de Barbara Pravi et Emel Matlouti. 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

Alors, si vous avez la culture qui correspond, c'était un chant soufi du pays de Turquie qui racontait en gros comme il est difficile d'atteindre la sagesse. Alors, bon, vous êtes pourtant sur Radio Canu, la plus... belle des radios. C'est l'émission Les Petits Tas dans le Mou qui commence 752e du nom. Et pourquoi cette charmante chanson qui nous fait méditer et tourner sur nous-mêmes comme des derviches? Parce qu'aujourd'hui, selon le calendrier du Péribis, que nous respectons chaque semaine hebdomadaire, nous sommes la sainte tête de Turc. Ah oui, patronne des étranges têtes sur lesquelles on tape pour tester ses biceps dans les foires. Donc, en vous faisant subir nos quatre habituelles caricatures, nous a-t-on tenté de nous vous démontrer qu'il n'est jamais trop tard pour se perdre. Où suis-je? Telle est notre question collective. Où suis-je? Collective la question. Où suis-je avec ma tête? Personnellement de breton. Tête de...

figure alpha. À pied sur l'autoroute. Bernard s'étonne de la grande contenance de son estomac. Jusqu'à quelle quantité de coulis et de sauces prédigérées il saura contenir sans que tout cela déborde d'un côté ou de l'autre, sans que l'envie de vomir le prenne à force d'ingérer cette chimie biologique. La vomir sur les façades impeccables de la confluence et dans les fours haut de gamme. Il craint bien fort, notre Bernard, il en fait le constat tous les jours, que moins il y aura de création, plus la poche à référence se dilatera. L'estomac de ceux qui mettent les pieds sous la table est toujours plus conséquent que celui du mec qui prend le temps de confectionner les plats, même à partir de rien. Pourquoi en irait-il autrement de la cervelle ?

0: ne ressemble-t-elle pas à une grosse bourse obscène? Le plus centré est aussi le plus obsessionnel, le plus créatif, le plus concentré, le plus précis dans son propos. Il ne veut pas parler d'une précision de calculette. Précis, cela signifie couper par devant, précidi en latin. Être précis, être le meurtrier de ce qui vient en tête, un primocide. Savoir qu'on ne synthétise pas une idée en exhibant son en-tête. Que sous la carlingue, la mécanique est première et que le même raisonnement conduit parfois à des actes dissemblables, mais dont le ressort est identique. Il en a dans la tête. Ne pas être coulis signifiait aller voir là derrière le ressort, étudier le ressort, être précis. Tandis que l'encyclopédique se construit un labyrinthe pour n'en jamais trouver l'issue, pour trouver l'impossibilité d'un positionnement moral, culture alors signifie paresse de l'esprit. Ne croyez pas que notre Bernard est manichéen, chers auditeurs. Il dit que la paresse des accapareurs correspond à la paresse du créateur, celui qui a trouvé le bon alibi, vous en connaissez sans doute, pour rendre complexes les accès aux autoroutes ou aux dossiers vous concernant. Et l'œuvre de Bernard est projetée en orbite, c'est-à-dire sur nos écrans. Il faut admettre que chacun a sa spécialité. Bernard est précis dans la sienne, je veux dire qu'il ne se disperse pas. Il crée. Et c'est tout.
1: Il crée quoi?
2: C'est quoi?
0: Là, vous me désarmez, je ne sais pas ce qu'il crée. Le producteur s'empresse de se dessaisir de son produit, de s'en remettre aux spécialistes de l'information et de la diffusion, ces nouveaux armateurs qui feront voguer les bateaux de papier que l'auteur immature et poète, redondance, allait confier aux caniveaux. Le contrat est on ne peut plus juste, l'accord plus que parfait. Écoutez, c'est l'accord plus que parfait. Il y a l'offre, la demande et tout autour, le coulis. Il est prouvé que toute création qui ne sera pas brevetée mondiale ne sera pas. Le verbe créer ne se suffit plus. Le globe entier a acquis droit de censure sur l'œuvre d'un seul. Le tout surclasse l'ensemble des parties. Une notion unique, unidimensionnelle de l'humain est en train de détrôner convictions et croyances. Cette idée réflexe nous assujettit au marché, à la notion d'utilité économique et de circulation folle, au sens où l'on appelle camion fou un camion sans chauffeur qui circule pour rien, comme si le mouvement avait vaincu la trajectoire.

0: Sois responsable.
1: Sois responsable.
0: Ceci n'est pas une injonction précise. Sois responsable de tes actes, c'est mieux. Et plus précis encore, ne sois responsable que de tes actes.
1: Ne sois responsable que de tes actes.
0: Mais que ceci t'implique et que jamais tu ne perdes la position sur le cardan. Vérifie une chose et n'en sois pas dupe. Le moindre clin d'œil que tu feras vers la rupture, le changement de direction déchaînera les flots. D'abord, ton équipage passera par-dessus bord, par le décret d'une météo marine manipulée, monolithique. Et puis tous les requins économiques s'acharneront sur ta coque. Ne crains rien, Bernard. Il n'y a qu'à te justifier par toi-même de ton équipage. Ne t'abandonneront que ceux que le contact de l'eau salée aura transformé en requin. Voilà, c'est ça. Revenons sur Terre, chers auditeurs. Le propre d'une paresse est de s'en remettre. Cela se détecte facilement, s'en remettre. Vous voyez, s'en remettre par contrat, par confiance, par désarroi, par amour, par défi, par habitude, s'en remettre aux instances habilitées à, s'en remettre, se faire mettre avec plus ou moins de plaisir, avec plus ou moins de plaisir. Et puis, après, apprendre son rôle, s'y tenir. Surtout, ne pas louper l'occasion d'acquérir une réalité plus virtuelle au sein d'une structure qui efface l'extérieur, le danger, l'insécurité de l'autonomie. Et là, après l'intégration, cette peur de l'autonomie se justifie pleinement. Pensez-y, une fois mise à pied sur l'autoroute, qui aura le temps de prêter attention à votre ridicule carton d'autostoppeur, ce sera la preuve flagrante de votre amateurisme, de votre manque de prévoyance. Quelle direction y inscrirez-vous sur votre petit carton ? Qu'est-ce que ça veut dire une direction quand seul pour les camions fous compte la circulation? Et pour qu'un camion s'arrête, il faut bien que quelqu'un le conduise. Les routiers sont sympas, non?
1: Mais dans le virtuel, tout peut se passer, non?
0: Bernard imagine une solution. Il refuse de monter dans l'auto. Tout ce qui du véhicule mobilisait son attention ne forme plus à ses yeux qu'une tache informe. La tarte à la crème projetée par la vitesse qui l'emportait naguère, étalant son coulis sur la sensibilité et les éléments d'analyse. Une perception unifiée dans le fondu, l'insaisissable, le coulis, le mystère du réel quand on y fonce d'un point à un autre, sans considérer le mouvement comme le comble de l'inertie, faisant semblant au contraire de prendre le cadre pour fixer une donnée, ainsi que les pré-socratiques imaginaient la Terre.

0: Bernard, eh ben, quand il s'est retrouvé à pied sur l'autoroute...
1: Bon, il s'est retrouvé à pied, non?
0: Eh ben, tu comprends? Eh, il a eu la sensation que le mouvement s'était arrêté. Et c'est la première fois que, sidéré, il a crié « Pourquoi ?
1: Pourquoi ?»
0: C'est ça, une loi de la physique nucléaire. Tout s'est arrêté.

0: Francis Cabrel, loin devant. Faut fermer la porte, s'il vous plaît, parce que là, nous sommes à bord de la navette spéciale. Comme chaque semaine hebdomadaire. Eh oui, c'est notre figure bêta qui s'amorce. Et donc, comme chaque semaine hebdomadaire, chères auditrices et chers auditeurs, vous pouvez dès à présent décoller votre pavillon auditif de votre poste à Calais et vous orienter, si vous en avez une, vers la fenêtre de chez vous, donnant sur ce ciel toujours estival de notre bonne ville de Lyon. Et il y a de fortes chances de voir s'illuminer et s'approcher des studios de Radio Canu au bas des pentes de la Croix-Rousse, la navette spéciale de Miss Cosmos et de ses acolytes. Si du moins vous ne pouvez pas l'apercevoir, sans doute vous allez l'entendre, malgré les brouillages là qu'il y a. Bon.
1: Pas très.
0: Hein? Bon. Elle approche.

0: poussé aujourd'hui sur dans les studios de Radio Canette. C'est singulier. Eh ben voilà, ben on est venu, ben ça tombe très bien. On est venu aujourd'hui à 7, voilà, pour vous parler de ce qu'on a constaté depuis la dernière semaine hebdomadaire, c'est-à-dire c'est des histoires de jeux d'argent. Oui, depuis la dernière semaine hebdomadaire, nous avons survolé l'échantillon London à bord de notre navette spéciale. 24 heures sur 24, on peut jouer quand on veut. Voyez un peu les machines à sous, comme vous les appelez, des bip bip bip bip bip bip bip bip bip ponctuées de flashs colorés. Bip bip bip bip flash coloré. Bip coloré flash coloré. Voici, nous avons suivi une boiteuse. Allez, on se hisse sur le tabouret, on va t'aider. 25 euros dans la machine et puis start. Oh, voici des trèfles qui défilent, des fers à cheval, le chiffre 7.
1: Le chiffre 7, 7, 7, on est à 7.
0: Oui, 3 secondes la partie. 1 euro par seconde. C'est singulier, hein? Et ça continue. Hop là, les barres chocolatées, les bonbons et les chips, c'est gratuit.
1: Ah, ah.
0: Alors,
1: gratuit.
0: Alors la boiteuse, t'es contente là? Et sur le fragment roast beef, c'est partout, partout sur le fragment roast beef, chères auditrices et chers auditeurs de Radio Canette. À 100 mètres les unes des autres, sans parler des paris sportifs. Notre télescope a donc calculé qu'il y a 1452 micro-casinos sur le fragment roast beef, du moins à 13h24.

0: 700, écoutez bien, 750 millions d'euros en une révolution, ça génère.
1: Autant pour une révolution ?
0: Oui, 750 millions d'euros.
1: 750 millions d'euros ?
0: Ces choses s'installent dans les quartiers démunis, aux abords des grandes villes, là où tous les commerces sont partis. Vive les pauvres ! Ils enrichissent les milliardaires par chez vous grâce à l'addiction. Ah oui, on entre en transe, on joue, on entre en transe.
1: Oh les pauvres pauvres.
0: Et hop, encore quelques pièces. Les lumières clignotent, le son s'envole. Le son. Bip, bip, des flashs, du son. Bip, bip. Des pièces, encore. Chaque seconde, les lumières clignotent, le son s'envole, la partie n'est pas finie. Ce n'est pas comme à la roulette, hein. Ça se termine jamais. C'est pas comme les paris sportifs, il n'y a pas de pause, comme dans toutes vos addictions.
1: Pas de pause, ça finit jamais, il n'y a pas de pause. Bip, bip, bip, bip, bip.
0: Ça clignote, ça clignote, ça clignote.
1: Bip.
0: Je suis faible, je vide mon compte bancaire, ma retraite y passe, j'hypothèque ma maison, j'emprunte encore 40 000 euros en une révolution pour moi, ma pomme, en une révolution du météorite, s'entend, sur 22 000 que je touche en une année, je dépense 40 000, oui.
1: Pauvre pour les riches.

Appelez-vous responsabilité sociale, chères auditrices et chers auditeurs de Radio Canet? Et qu'appelez-vous le trouble à l'ordre public? Les tripots semblent être votre avenir, les tripots, d'après les analyses de notre télescope. Aux tripots!

0: constellation des pénates. C'est simple, il n'y a pas d'argent.
1: Il n'y a pas d'argent.
0: Et donc pas de tripot.
1: Pas pour les pauvres.
0: Des tripots de corps. Oh, il n'y a pas, il n'y a pas. Chez nous, il n'y a pas.

que la semaine prochaine hebdomadaire, on tâchera de revenir. Voilà. Mais là, on va rentrer chez nous, on en a marre de toutes ces pièces qui coulent par chez nous. Comment qu'ils appellent ça? Le ruissellement, le ruissellement, vous l'entendez, le ruissellement de l'argent.

0: Ah oui, ça vous rappelle quelque chose, chers auditeurs? Non, Lenelovitch, lucky number. On tombe pas toujours sur le chiffre de la chance, mais ça peut arriver, hein. Surtout à London. 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
0: C'est l'émission Les Petits Tas dans le Mot. Nous vous rappelons que aujourd'hui, en respect du calendrier du Péribis, nous sommes la Sainte Tête de Turc, patronne des étranges têtes. Il nous reste à vous débiter de caricatures pour essayer de vous faire percevoir qu'il n'est jamais trop tard pour se perdre. Nous allons entonner notre hymne du jour. Où suis-je?
2: Où suis-je?
0: Où suis-je? Telle est la question.

0: Figure gamma. Service public de nos contemporains les Gaulois.
1: Figure gamma.
0: Ça fait un silence, hein.
2: Du coup, hein. Ah.
1: Figure gamma.
3: Trois gaules. Et il y avait deux personnes en plus de moi. Et franchement, j'avais pas l'air fin.
0: Tu te souviens, Sarah, de cette mendiante à qui j'ai mal parlé il y a quelque temps? Tu te souviens?
1: Je me souviens pas.
0: Ben non, c'est vrai, c'est toi qui lui as fait la leçon. Enfin, de toute façon, nous deux, c'est cul et chemise.
1: Ah si, je crois me souvenir maintenant.
0: Ah, ah, ah.
1: Je n'ai pas fait la leçon à Germain. Je ne fais jamais la leçon.
0: Mais si, tu lui as appris l'histoire de tes ancêtres les Gaulois qui se lavaient dans des baquets.
1: Ah ouais.
0: Alors qu'il n'y avait pas d'énergie nucléaire à l'époque. Ils se lavaient comme ils pouvaient au lever du jour sous le regard inquisiteur du patron sans pitié. Ouais.
1: Germain, si tu continues à te moquer de moi, je vais faire un nœud de corde avec la langue.
0: Ah, oh, s'il te plaît. Tu aurais tort, Sarah. Car ton coup de sang, d'alors, a porté ses fruits.
1: Horreur! Qu'est-ce que tu me dis, là? La malheureuse aura été se vendre par ma faute?
0: Et non, Sarah. Elle s'est procurée un poste de radio.
1: Oh. Ma parole, Germain. Je vais tenir parole. Je te tiens déjà par le mâchoire.
4: Mais tu n'es jamais contente. Et de toute façon, je n'avais pas l'intention de te donner des nouvelles de la mendiante.
0: Oh, merci de lâcher ma mâchoire. Oula. Quand je suis passé à nouveau auprès de cette mendiante, j'ai été frappé par une information que sa radio diffusait. Oui. Elle disait que nous étions une nation d'élite parce que nous approchons des 100% de bacheliers.
1: Ah ouais, c'est quelqu'un. Ah,
0: tu m'as lâché
1: là.
0: Violemment, là.
1: Je parle de propagande devant moi. Si nous regardons déjà nous deux, qui sommes la majorité absolue aux alentours?
0: Ah mais oui, bien sûr, Sarah. Dans la radio, il était question de l'élite de demain, constituée de tous ces nouveaux futurs bacheliers. Parmi eux, il n'y aura ni Germain ni Sarah.
1: Ah, il y a aussi deux types de médecins, Germain. Celui qui, ayant affaire à des cas désespérés, se vante d'en avoir rattrapé un sur tout un tas de condamnés. Et celui qui, sur tout un tas de désespérés, se désole d'avoir réussi à n'en sauver qu'un seul. Tu sais la nuance? Mais qu'est-ce que tu fais, Germain, assis sur cette armoire électrique?
0: J'essaye de démêler le lien logique entre la mendiante, la radio, les bacheliers, les deux médecins et nous autres, nous, le duo de choc. Je crois que je n'ai pas les compétences suffisantes. Je sèche, comme on dit dans les classes préparatoires.
1: Ah ouais, bah alors je t'apporte la réponse. Si la mission du médecin était de calmer la douleur des mourants, le premier annoncerait au monde entier qu'il aurait rempli 100% de sa tâche et même mieux, puisqu'un malade lui devrait la vie. La seconde n'aurait pas le temps de communiquer ses résultats. Conscient de n'avoir su épargner à la mort qu'un seul patient, il travaillerait d'arracher le pied à améliorer le médecin. Tu comprends quelque chose à ce que je dis, Germain? Je vais bientôt te traîner de bourrique. Sinon...
0: J'ai entendu la radio, Sarah. Elle ne parle que de ton premier exemple, le médecin exemplaire, celui qui a été magistral.
1: Ah bah, c'est ainsi qu'on traite nos examens, tripidiot. C'est ainsi aussi qu'on traite le taux de chômage, les ventes d'armes, le service public et l'intelligence nationale qui devient de plus en plus artificielle. Regarde ce paquetage d'hamburger, Germain. Regarde cette poubelle verte. Lève-toi de cette armoire électrique. Tu es raide comme un fil à couper le beurre.
0: Voilà. Je pensais qu'il n'y a eu de grands conquérants que tant qu'il y a eu des contrées inconnues.
1: Eh bien moi, je t'affirme qu'il n'y aura de grand capital que tant qu'il restera de petits métiers.
0: Oh là là, il faut y penser. Bon, on en reparle la semaine prochaine hebdomadaire, Sarah.
1: Je pense, oui. C'est quand même important.
2: Faut réfléchir.
1: Faut réfléchir, hein. Faut réfléchir.
2: Oui, faut réfléchir.
1: Faut réfléchir à l'avenir.
0: Mais si j'étais sur l'armoire électrique, c'était pour avoir un peu d'énergie.
1: C'est comme ça.

hypersonique, un cocktail ministériel, les grands travaux présidentiels. Combien ça coûte le prestige ?

0: François Béranger, combien ça coûte?
1: Oui.
0: Ceci, c'est pour vous présenter notre ultime figure. La figure... Le temps...

0: Madame Turc pense que le vieux est un peu traité comme l'étranger. Le vieux et l'étranger, même combat. On lui inflige la honte d'être ce qu'il est. On lui confisque l'élégance. On le prive d'esthétique. Elle nous renvoie à Dionysos, captif de son émotion. L'émotion, c'est quoi ? Nous questionne Madame Turc. C'est un truc qui pulse l'émotion. Trop souvent, elle dépense son énergie à se brimer, à se retenir. Tout cela pour coller à la réalité. La conscience garde sa liberté de nier ce que l'émotion s'obstine à croire, quel que soit l'âge, quel que soit le pays. L'émotion perd souvent son énergie à se dépenser contre elle-même. La pensée objective devient la vraie spontanéité. Elle lève le doute et démontre à l'émotion, qu'elle est victime de sa mauvaise foi. La conscience ne s'éprouve que sur le monde, nous dit Madame Turc. S'il y a doute, cela provient des sens, des sentiments, des sensations qui opèrent une réduction du champ de la conscience et lui opposent les influences magiques.
1: Magique.
0: Toute la personne se retrouve sous les verrous. L'émotion triomphe. Son malheur est de se croire subi d'une telle force qu'elle contraint la conscience à s'émouvoir, à surenchérir sur le cercle.

0: voyez, vous entendez, chers auditeurs, c'est comme sous l'influence d'un danger. Plus on fuit, plus on a peur. La place entière est livrée aux forces de la magie et la conscience est prise en étau. Elle ne désire même plus exercer sa capacité de mise à distance. Elle affronte l'être magique sans être armée pour le réduire à néant, puisqu'elle vient de signer son acte de naissance à la magie. La magie a pris toute la place. Madame Turc ne se croit même plus victime de ses illusions. Le perçu devient captivant, supérieur à la perception. Cela prendra-t-il fin? Il nous reste à 13h48. 12 minutes pour répondre à cette question.
1: 12 minutes à répondre à cette question? À la conscience, à la magie, à tout ce qui se passe autour de nous? Ah, qu'est-ce que c'est que tout ça? Cette conscience, cette beauté de perception, cette beauté de réalité, de choses qui se passent grâce aux sentiments, aux émotions, aux sensations, aux corporalités. Donc le virtuel, c'est quoi le virtuel? On repart sur quelque chose qui n'est pas là, qui n'existe pas, qui est en tout cas...
0: Jusqu'à présent, Madame Turc n'avait qu'un seul objectif. Elle s'interdisait la tension flottante. Sinon, elle se disait qu'elle perdait son temps.
2: Qu'elle perdait son temps?
0: Perd son temps.
1: Perd son temps? Qui perd son temps?
0: Tuer le temps.
1: Tuer le temps.
0: L'expression est bien sentie.
1: Tuer le temps? C'est toi qui es le temps? Ou
0: ouais,
1: tu es le temps?
0: La quête d'une occupation, coûte que coûte.
1: Meurtre,
0: ça s'apparente à celle du meurtrier.
1: Meurtre du
0: tuer
1: temps.
0: Le temps, vous connaissez un peu. L'attente nerveuse d'une échéance, d'un rendez-vous. Madame Turc déteste la dernière heure avant
2: Madame
0: de se
2: Turc
0: produire
2: déteste.
0: En public. Ce sont des moments de tension qui ne tolèrent
1: tension.
0: Aucune distraction. Il est terrible de vouloir supprimer un espace temporel. Il faudrait apprécier les délais, les habiter de
1: tuer
0: douceur.
1: Le temps. Mais quel meurtrier! Meurtre du temps. Tuer le temps, tuer le temps.
0: Nous sommes
1: disparaissent
0: dans ces sortes d'épisodes en attente. Cela se passe sur une courte durée, prolongée par l'impatience. Impatience qui dure et qui dure et qui dure.
1: Dure et qui dure et qui dure sur une courte durée. Courte durée.
0: À son impulsion, Madame Turc est connectée à son désir exclusif, insensible à son cycle biologique. Elle se dit que sont courtes les nuits d'amour, comme passent vite les soirées festives.
1: Qu'elles passent vite.
0: Combien de poètes et de chansonniers en ont fait leur fond de commerce? On croirait qu'il est fatal que le bon temps nous échappe.
1: On croirait.
0: Bon temps nous échappe. Seuls les dieux ont droit au salut éternel et auprès d'eux, ceux qui ont passé leur vie à s'ennuyer ou être harcelés. Il se pourrait que les penchants qu'on appelle vices aient le privilège de l'intensité. C'est pourquoi les divinités les réprouvent. Les vices.
1: Vices. Mais le temps n'existe pas vraiment. Le temps n'existe pas vraiment, ou si?
0: Madame Turc a pris conscience de la place démesurée qu'on accorde au vide. Elle a compris que c'est la maladie du siècle, le vide général. Excuse notre vide particulier. Si peu de choses méritent notre attention. Qu'est-ce qui vaut la peine d'être vécu?
1: Qu'est-ce qui vaut la peine d'être vécu? Oh, mais qu'est-ce qui vaut la peine?
0: On perd un jour en attendant une nuit.
1: On perd toujours.
0: Et ça, c'est encore un propos optimiste.
1: Tuer le temps.
0: 11 mois dans l'appréhension du dernier.
1: Tuer le temps.
0: Et puis le moment arrive. Il est gâché par une nouvelle consigne. Renvoi à la frontière.
1: Renvoi à la frontière.
0: CQFD. OPQTM. Machin. C'était juste le mois où j'allais vivre un truc super, moi. Oh! CQFD. OQTM. OQTM. OQTM. OQTM. Tête de Turc.

aucune hésitation. Aucune hésitation. Aucune hésitation. Aucune.

0: conclue tout seul.
1: Merci.
0: Conclue.
1: Vas-y, vite.
0: S'il te plaît. Non, musicalement.
1: Ah, d'accord, ah, excusez-moi.
0: Tout seul.

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0: Merci.
1: Et oui, c'était une reprise, bien sûr, des Petits Papiers dans le cadre d'une manifestation qui commence à dater un petit peu maintenant. C'est en soutien au Gisti qui s'appelait Liberté de circulation. Alors, tout ça, c'est que parce que nous, on a fini. Alors, en fait, on va bientôt vous laisser avec la bande passante dite bande continue de Radio Canu. Voici le principe. Des gens, tous les deux semaines à peu près, qui sont animateurs de cette radio, viennent y mettre dans l'ordinateur des morceaux qu'ils ont bien aimés, qu'ils aiment, ou qui sont récents ou plus anciens. Et puis ensuite, l'ordinateur, il digère tout ça, il envoie à l'intelligence artificielle.

l'intelligence artificielle, elle dit « Oh ben ça, ça me plaît pas, ça passera jamais, ou alors ça, ça me plaît beaucoup, et ça passera très souvent. » Bon, voilà, nous, alors comme c'était la sainte tête de Turc, on n'a que qu'un conseil à vous donner jusqu'à minuit ce soir, faites la mauvaise tête. Et on n'a pas raconté au cours de l'émission d'où vient l'expression tête de Turc. C'est-à-dire que dans les foires, comme les Vogue ici à Lyon, il y a toujours le truc pour tester ses biceps là, et on tape sur un ballon maintenant, mais avant c'était une tête enturbanée. Et alors du coup, quand on tapait sur Claudia, c'est la tête de Turc, ça s'appelait comme ceci. C'est bien, on fait un peu de culture de temps en temps aussi. Si tout se passe bien, on revient la prochaine semaine hebdomadaire où, selon le calendrier du Péribis, nous serons la Sainte Olivier et Sémon. Oui, Olivier et Sémon. Ah bah oui, oui, c'est ça. Hein. C'est le patron des adieux. Laissez passer les sans-papiers, s'il vous plaît. Voici la bande passante, dite bande continue.

Vous avez pu écouter dans l'ordre Thiéfaine avec Exile sur Planète Fantôme, ensuite c'était Kraftwerk avec Computer World et enfin Gérard Manset avec le titre Matrice. Vous êtes bien sur les bandes continues de Radio Canut.

Vous êtes bien à l'écoute de Radio Canu, c'était les bandes continues et vous venez d'entendre dans l'ordre Agar Agar avec I Am That Guy, Mansfield Tia et Christophe, c'était Tutomok et Fishback, un autre que moi. Bonne écoute.

0: tu écoutes toujours Radio Canu. On vient d'écouter Black Lips, Bad Kids. Juste avant, c'était The Brigade, State Control Paranoia. Et encore avant, c'était Bière Sociale avec le titre Jusqu'à quand ?
1: Je m'appelle Latifa, j'ai 10 ans et je vais vous raconter l'histoire de Awa. Awa a 7 ans. J'ai choisi Awa, mais c'est aussi l'histoire de Raïma, de Bintou ou de Limata. Awa est une petite fille presque parfaite. Intelligente, jolie, coquette, qui aime bien faire la fête. À l'école, elle est la première. Et à la maison, elle n'est pas la dernière quand il faut aider maman à préparer, à nettoyer ou à laver. Un soir, sa mère lui a dit qu'elle devait voyager, aller dans un village, rencontrer des étrangers, connaître une nouvelle tante d'une branche de la famille éloignée. Awa était très contente de toutes ces nouveautés. Un jour, Awa n'a pas compris pourquoi elle avait eu double ration de riz. Sa mère l'a serrée dans ses bras, elle l'a embrassée et elles sont sorties. Ensemble, elles ont marché. Elles parlaient, elles riaient. Mais plus loin, une vieille femme était là

Elle avait les yeux rentrés dans la tête, un nez très sévère, et elle la regardait. Elle a levé la voix, parlé méchamment, et sa mère a relevé sa robe, tout simplement. La lame de rasoir brillait entre ses mains charmées. Awa ne comprenait pas ce qui lui arrivait. Elle criait, elle pleurait, sa mère écartait ses jambes. La vieille femme se fâchait et hurlait. L'effort dégaillait ses vilaines dents. Ses mains luisaient de sang. Ça se passait dehors. Une fois fini, les femmes sont parties, l'ont laissée seule, abandonnée à son triste sort. Affolée, dans le vent, le corps meurtri. Cette femme, l'air aux allures du sorcier, lui a fait passer au dessin animé qu'elle regardait souvent à la télé. Ici aussi, les princesses ont des amis. Aurore se pique le doigt et s'endort dans la nuit. Mais dans les films de Walt Disney, il y a toujours un prince pour venir les sauver. Awa est toute seule

sans chrysalis. Ses lèvres et sa vulve ont été retirées. De ses organes de futur génétiste, il ne reste plus qu'une grande cicatrice. La douleur est trop forte, et pour l'oublier, Awa se force à essayer de penser. Un soir, quand ses parents croyaient qu'elle dormait, il avait entendu les grands qui parlaient. Ils disaient qu'une fille qui n'est pas excisée n'est pas propre, qu'il faut tout retirer pour garder sa virginité, que si on ne fait pas ça, elle ne pourra pas se marier. Elle sera bannie du village et mise au rang de prostituée. Elle avait beaucoup réfléchi, mais n'avait pas compris. Maintenant, elle savait. Elle comprenait ce qu'on lui avait fait. Mais pourquoi tant de violence? 7 ans, c'est le temps de l'innocence, pas le temps de la souffrance. La douleur s'estompait. Elle se sentait flottée.

et calmement, elle n'a pas senti sa vie partie. Awa avait 7 ans quand elle nous a quittés, une nuit, seule, au pied d'un rocher. Les gens diront que c'est la fatalité, que c'est Dieu qui a décidé de la rappeler, mais c'est loin d'être la vérité. En décidant de la faire exciser, c'est sa mère, son père ou une tante. En fait, c'est toute la société.

sur les bandes continues de Radio Canu. On vient d'entendre Lati qui nous vient du Burkina Faso avec une chanson contre l'excision. La secte phonétique avec Le silence tue, suivi de Yako qui nous vient d'Indonésie avec Hands Off. 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

0: Vous l'avez reconnu, c'était Étienne Dao sur les ondes du 102.2.
1: Ensuite, c'était le nouveau tube de Boy Archer, Fate.
0: Et puis Jardin, les Belges, qui ont débordé les ondes de Radio Canu, la plus folle des radios.

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0: Hey, Radio Canus, c'était Rosalia avec Saoko à l'instant. Juste avant, c'était Arca avec le morceau Watch. Et encore avant, Youssoupha, astronaute.
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Alors, qu'est-ce qu'on vient d'écouter à l'instant sur Radio Canu? C'était Sage comme des sauvages avec le morceau Saint-Martin l'Olive, juste avant Médine, Media Training, et encore avant Léonie Pernet, Réparer le monde. 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

0: Vous êtes sur Radio Canu, c'est les bandes continues. Et on vient d'écouter dans l'ordre L7 avec Andres, ensuite Deftones avec Seven Words, et pour terminer, Cavalera Conspiracy avec le titre Inflicted.
1: Tu m'as dit garçon manqué ? J'ai entendu fille manquante. Une fille et garçon raté, un garçon et fille absente. Garçon-fille, je pensais que c'était plié à la naissance, mais ils sont revenus à la charge au début de mon enfance. Courir, taper, grimper, ramper, casser, salir, ces garçons. Mon père le savait pas, il m'a élevé à sa façon. Il voulait juste un enfant confiant, sûr de lui. Il m'a fait faire du vélo sans petits trous et courir sous la pluie. Je le sentais fier quand je rentrais, les cheveux pleins de boue, avec des cratères rougis à la place des genoux. C'est qu'il voulait pas que je m'amuse moins, par peur de trouer mes collants et qu'une peur se surmonte moins bien quand on n'est plus enfant. Après, c'est vrai qu'au terrain vague, je voyais que des garçons et des papas, mais je voyais surtout des mômes qui voulaient bien jouer avec moi. Alors au sport en primaire, on me mettait avec les garçons. Mais le plus faible des garçons n'allait pas chez les filles, parce que dans mon sens, ce mercato était une distinction, mais que dans l'autre, c'était traiter le garçon de fragile. C'est là que ça a commencé. Les regards et les surnoms. Garçon manqué, je l'ai intégré sans trop me poser de questions. Puis, l'adolescence m'a appelé frère. Camionneuse ou bien gouine ont demandé à ma mère pourquoi j'avais pas de copine. Tu m'as dit garçon manqué. J'ai entendu fille manquante. Une fille et garçon raté, un garçon et fille absente. J'ai mis du temps à comprendre pourquoi il fallait trancher. Comment le monde se répartissait en une dualité sans interstice, fille, garçon, identité codifiée, fringues, fournitures scolaires séparées au supermarché. Aujourd'hui, j'y suis enfin. La silhouette féminine que m'avait prédit la pédiatre et promis les magazines. Fille manquant à l'appel a fini par pointer, alors pourquoi dans tout ce que je fais on continue à arbitrer ? 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

quand tu me dis que je suis fille, tu ne fais pas référence à mon inné chromosomique, mais bien à des tendances, traits de caractère, goût, penchant, passion, facilité. Sinon tu pourrais pas me dire que je suis fille, mais pas assez. On nous calque nos désirs, nos habiletés, et on statue par avance sur nos désirabilités. On est fille de fil en aiguille, car c'est comme ça qu'on nous tisse, fille ou garçon, des attributs d'un sujet factice. Et si tu penses que mon combat n'en vaut pas la peine, moi je suis fille depuis le début, c'est à toi que ça pose problème.

Et sur Radio Canu, tu viens d'entendre Georges K avec Garçon manqué, fille manquante. C'était suivi de Solane avec Monstrueuse. Puis Zao de Sagazan qui faisait une reprise de Bowie avec Modern Love. Et oui, tu es bien sur Radio Canu au 102 ou sur radiocanu.org. Et la plus rebelle continue avec ses bandes.

Vous êtes bien sur Radio Canu, l'autre radio de l'amour. Vous venez d'écouter en premier les Retards, ensuite les Persuaders et on vient de finir avec The Waitresses. Bonne journée.

0: Alors, vous venez d'écouter successivement Takassi de Teta, le célèbre guitariste du sud de Madagascar. Takassi est une hymne à la vie, donc c'est vélo est une incantation pour la guérison de ceux qui sont malades et le renforcement de l'esprit vivant. A suivi ce titre, c'est Zoueli, la fille du célèbre crooner malgache Henri Ratzimbazafi, qui nous chante Nawana Nuefa Impiri Impir. Et la troisième chanson est de Lalanzava, elle chante Pardon à l'Afrique.
1: Spéciale dédicace à tous les militants, syndicalistes, pacifistes, écologistes, qui luttent pour un monde meilleur. À chaque génération, chaque défi, ses étendards. Unox, Dubra, Babgan.

écoutez bien sur Radio Canu, la plus rebelle des radios. On s'est écouté des Reggae Selection qui nous viennent de la France. C'était juste la Toco Blaze qui nous vient du côté de Marseille, qui nous chantait Massalio Jungle. Juste avant, c'était Mystical Fire du côté de Besançon, Time Has Come, Big Anthem. Et on avait commencé par une chanson bien engagée de Liu Brown et Mulox, General Mobilization. 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

Et c'était les Irlandais Kneecap, Get Your Brits Out, l'Italienne Anna, son titre Bando, et enfin la Franco-Congolaise Théodora, Congolise sous BBL, Radio Canu, la meilleure des radios.

0: Vous êtes toujours sur Radio Canu, on vient d'écouter l'original Milton Henry et sa tune Demma Devil. On a enchaîné avec King Kong et Airia et son combinaison pour le morceau Fate Move Mountain. Et on vient de finir avec Ziggy Anderson, ça vient de sortir avec Lion's Den. Et la tune c'est Need More Love, Radio Canu, la plus reggae des radios.
1: On était aux environs de Barstow. On attaquait le désert quand les drogues ont commencé à faire effet. Je me rappelle avoir dit un truc du style.
2: Ça monte, ça y est, je décolle. Vaut mieux que tu conduises.
1: Soudain, il y eut un énorme grondement autour de nous. Et le ciel fut rempli de ce qui semblait être d'énormes chauves-souris qui voltigeaient, criaient et voltaient autour de la voiture. Et une voix a crié. D'où Jésus, c'est quoi ces putains de bestioles?
2: T'as dit quelque chose?
3: Laisse tomber. À ton tour de conduire.
1: Pas la peine de parler de chauves-souris. Je me suis dit, ce pauvre type les verra bien, c'est tout.
2: Saloperie. Fait-il ?
1: On avait deux sacs bourrés d'herbe. 75 plaquettes de mescaline, 5 feuilles complètes d'acide en buvard, une salière à moitié pleine de cocaïne, une galaxie multicolore de remontants, sédatifs, hilarants, larmoyants, criants. En plus, une bouteille de tequila, une bouteille de rhum, une caisse de bière, 1 demi-litre d'éther pur et 2 douzaines de poppers. Donc on a eu besoin de tout ça pour le voyage, mais quand on démarre un plan drogue, la tendance, c'est de repousser toute limite. Drogué est paré à toute éventualité. Il peut voir sa grand-mère morte grimper le long de sa jambe, un couteau entre les dents. Et personne ne peut avoir assez de cran pour soutenir un trip pareil. Bazooka Circus est l'endroit que l'élite fréquenterait tous les samedis soirs si les nazis avaient gagné la guerre. On était en plein 6e Reich.
4: Faites vos jeux, faites vos jeux.
1: Les effets de l'éther s'amenuisaient. L'acide n'agissait plus depuis longtemps. Mais la mescaline faisait son bonhomme de chemin. La bonne mescaline, ça met du temps à déclencher. On passe la première heure à attendre. Et puis au milieu de la deuxième heure, on commence à maudire ceux qui vont l'enfiler parce qu'il se passe rien. Et tout à coup, ça...
5: Je déteste dire ça, mais ce bordel, c'est l'angoisse pure. Je crois que j'ai une montée d'angoisse.
3: Absurde. On est venu trouver le rêve américain alors qu'on est dans le vortex. Tu veux abandonner? T'es conscient, j'espère, qu'on a touché le nerf central.
5: Eh ben c'est ça qui me fait monter l'angoisse.
3: Quand tu regardes... Il y a deux bonnes femmes qui baisent un ours polaire.
5: Ne me dis pas des choses pareilles. Maintenant, vieux, ça c'est mon dernier verre, toi. Combien de pognon tu me prêtes?
3: Pas beaucoup. Pourquoi?
5: Il faut que j'y aille.
3: Que tu y ailles?
5: Oui, je dois quitter ce pays.
3: Ah non, calme-toi. Assieds-toi, tu seras clean d'ici quelques heures. Alors assieds-toi, putain, assieds-toi.
5: Ne fais pas chier, vieux. Je suis sérieux. Je passe encore 1 heure dans cette ville et je suis quelqu'un.
3: D'accord, je vais te prêter du pognon.
6: 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On vient d'écouter quelques extraits de Las Vegas Parano de Terry Gilliam. Tout de suite, on s'écoute un extrait des temps modernes de Charlie Chaplin.

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entendre la chanson des temps modernes, Charlie Chaplin, après In the Mood for Love de Wong Kar-wai, et puis bien sûr ça n'a rien à voir, la chanson de Rabbi Jacob Gérard Houry,

Vous êtes toujours sur Radio Canu, on vient de s'écouter dans l'ordre Agar Agar avec I'm That Guy, ensuite c'était Cigarettes After Sex avec Nothing's Gonna Hurt You Baby, et la dernière chanson c'était Polo and Pan avec Mexicali. 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

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Vous venez d'entendre Amalia Rodriguez avec Fado Alpha Signa, Devil Joe and the Backdoor Man, petit groupe de Saint-Étienne génial, qui a joué Dear Pretender, et enfin Nova Lima del Perú avec Machete.

0: Vous êtes bien sur Radio Canu, la plus rebelle des radios, sur le 102.2. On écoute les bandes continues et on a commencé par...
1: On a commencé par Helado Negro avec Elefo, suivi de John Mouse avec Touchdown. Et ensuite...
0: À l'instant, c'était Jockstrap avec un remix qui s'appelle Sexy.
1: Et on repart de nouveau pour quelques morceaux sur Radio Canu 102.2, la plus rebelle des radios.

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Vous avez pu écouter dans l'ordre programme avec le meilleur moyen pour y rester. Ensuite, c'était Johnny Jane avec le titre Normal. Et enfin, Ariane Moffat avec Mon Corps. Vous êtes bien sur les bandes continues de Radio Canut.

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À l'instant, un chanteur de Madagascar avec grosse fatigue, mal de tête, et le chanteur c'est Nicomad. Juste avant, il y avait Tom Waits avec Gots Away on Business, et juste avant encore, les White Straps avec I'm Slowly Turning Into You. 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

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Nous en connaissons le poids depuis que très jeunes, nous aussi, nous l'avons reçu de nos aînés. À votre tour, vous aurez à la léguer à vos cadets qui la remettront à vos enfants. Ainsi, de nos lointains ancêtres à nos arrières petites filles et petits-fils, et ce, jusqu'à la fin des temps,

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Aujourd'hui flotte encore sous nos yeux.

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0: 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Et bonsoir à tous, vous êtes en direct sur Radio Canu 102.2, il est 18h01, c'est l'heure de Canu Filmi, on est ensemble pendant une heure avec le Mégazette.
1: Eh oui,
0: avec Maël, ici présent.
2: Eh ouais, ça va quoi?
0: Et ça va et vous les gars?
1: Ça va très bien, ouais.
2: Content d'être là.
0: On va se faire une petite émission un peu tradition avec pas mal de nouveautés et si on a le temps, des petites sélections plus anciennes sur des trucs qui nous évoquent un peu la canicule qu'on prend plein fouet actuellement.
1: Déjà.
0: Et on va commencer directement avec Mel qui va nous emmener en Californie.
2: Ouais, à Los Angeles avec Big Sad, One Ten Sound, 900. Du coup, rappeur qui est là depuis quand même quelques années maintenant, je pense depuis 5-6 ans, je pense qu'il est identifié un peu genre post Drake the Ruler, j'ai l'impression. Et je pense que c'est genre qu'on parle de canicule, de chaleur écrasante, je pense à lui quoi. Parce qu'il y a un côté, bon bah, du coup, très chaud, très californien. Un peu festif aussi dans ce qu'il a essayé d'apporter, mais en même temps il y a aussi beaucoup de tristesse, beaucoup de lourdeur du tout en même temps. Je trouve que c'est un peu le mec, genre l'incarnation des clips sur les stations d'essence, la nuit.
1: C'est un peu de la gangbang music quoi, c'est très le côté musique de gang quoi.
2: Ouais, mais avec un ton très calme.
1: Ouais, ouais, carrément.
2: Tu vois, avec nonchalance, avec. Il peut dire que des trucs horribles, mais.
1: Mais tu vois direct que c'est un mec qui vient de Californie, tu sais, de LA, ça se voit tout de suite. Dans sa manière de rapper,
2: ouais, carrément.
1: Ses choix de prod, il pourrait pas venir d'ailleurs.
2: Ouais, ouais, c'est clair, c'est clair. Et du coup, donc, il commence, je pense, à être quand même pas mal connu déjà. Enfin,
1: ouais.
2: Mais il reste qu'en Californie, quoi. Enfin, je le vois pas
1: ouais,
2: collaborer avec d'autres rappeurs.
1: 3-4 ans qu'il avait un peu pété, ouais. Mais ça reste une figure locale, quoi.
2: Ouais, c'est ça. Ouais. Mais une grosse figure locale, quoi. Mais il se mélange pas, quoi. Et du coup, il sort en général un projet par an, mais c'est plutôt des longs formats. Donc là, il a sorti vendredi, la semaine dernière, Colored by Emotion.

0: et 25 Reasons.
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0: C'était Big Sad 1925 Reasons avec un sound
1: Nivea.
0: Et voilà.
1: Nivea.
0: Nivea. pour les anciens lovers des années 2000.
1: 25 Reasons pour les nostalgiques du R&B des années 2000.
0: On va rester en Californie, mais on va remonter un peu. On va aller dans la baie avec un album qui s'appelle The Assembly. C'est un groupe formé par E-40, Cousin Fick et Ita Slim. E-40, bah, pas besoin de le présenter, c'est la légende vivante de la baie qui est là depuis les années 80. Toujours pertinent.
1: Ouais.
0: Et là, donc, cette espèce de groupe avec deux rappeurs qui sont Cousin Fick, il est de Valero, c'est un proche d'E-40.
1: C'est un cousin, je crois même. C'est pour ça que je crois qu'il est de sa famille. Peut-être pas cousin direct, mais en tout cas, je crois qu'il est de la famille d'E-40.
0: Et c'est des mecs qu'on trouve pas grand-chose d'autre en dehors d'E-40 ou du sillage de Sikwidit et tout ça.
1: Ah, y a des mix-ups de Cousin Fick qui sont incroyables, quoi.
2: Il y a beaucoup de rap avec sa famille, en fait.
1: Même avec son gamin, Droppy, il a produit pour lui et tout.
2: Ah oui.
0: Ouais. Son premier groupe, il y avait sa sœur et son cousin. Enfin, c'est super familial, quoi. Et du coup, ce projet, bah, il est vraiment dans l'ADN du rap de la baie, d'E-40. On va s'écouter deux morceaux, The Penalty, qui a une prod de fast track, qui est très électronique, avec des mélodies très rapides. Et le deuxième, c'est un son de DJ Fresh. Donc on a un truc beaucoup plus Kali, Lightback, tout ça. On s'envoie deux morceaux, c'est sorti le 7 mai, Penalty et Mobs Rob. C'est parti. 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

0: C'était The Assembly, le morceau Mob Throb, produit par DJ Fresh, qui est devenu très très chaud avec ses claviers.
1: Ouais, qui a quitté le sample pour la composition originale. Je me souviens de l'époque où je le suivais sur, sur Instagram et il bossait dans un... Je sais pas comment il se retrouvait là, mais pendant le confinement et tout, il était enfermé dans un musée de synthé.
0: Ah ouais,
1: ouais. Du coup, il passait ses journées à faire des vidéos ou tester des synthés collector de toutes les époques.
0: Mais c'est vrai qu'il a pris une autre dimension, parce que pendant très longtemps, notamment tous les Tonight Show, il y avait beaucoup de samples.
1: Ouais, c'était
0: de
1: surtout
0: fin 80,
1: du sample fin 80, etc. Puis,
0: et c'était force, vraiment sa patte à fond, quoi.
1: Ouais. Mais techniquement, il a toujours été très fort. C'est un mec qui est DJ à la base, DJ technique, qui a gagné des championnats de monde, des championnats de scratch, je veux dire. Et qui a toujours été très fort techniquement, qui a toujours composé un peu. Mais là, il est vraiment parti dans de la composition pure et franchement, c'est cool.
0: Sacrée carrière.
1: Ouais,
0: donc ça, j'ai assemblé un petit titre qu'on vous conseille avec plusieurs saveurs, totalement baie. Et on va changer un peu de région avec toi, Monzette.
1: Ouais, on va partir à Détroit pour parler des deux figures majeures de la scène de Détroit qui a perdu un peu de sa superbe par rapport à l'époque, il y a 10 ans, où c'était vraiment la scène où il se passait plein de trucs avec l'explosion de Pizzy, Babyface Ray, enfin j'en passe. Et depuis quelques temps, en fait, le son de Détroit s'est beaucoup transformé, notamment par l'influence de Viz, qui a peut-être 5 ans un peu révolutionné la musique de Détroit, où elle est quand même beaucoup moins marquée régionalement. On distingue moins...
0: Il y a moins le tac-tac qu'il y avait dans toutes ces prods un peu métalliques.
1: Ouais, ils se sont un peu ouverts d'une certaine manière, mais Viz, lui, il a tellement de personnalité, il a tellement amené un truc. En gros, il a un peu effacé tout le reste de la scène de Détroit, j'ai l'impression. Il y a pas mal de mecs qui ont continué à faire des trucs cool, notamment Babyface Ray qui a sorti des albums sympas, Rio dans un hostile, où là c'est ce qu'on appelle la scène de Flint, c'est la région de Détroit, mais c'est encore un style très différent, très brut, à 1000 à l'heure aussi, mais qui fait quand même pas mal penser au Détroit d'il y a 10 ans, quoi.
2: C'est vrai que la Gavet de Viz, j'ai l'impression le Corel avec pas la disparition, mais il y a deux trappeurs quand même moins les spotlights, quoi. Genre Sada Bibi par exemple.
1: Ouais,
2: ça correspond à ce moment-là.
1: Ouais, il y a une sorte d'un moment, ça s'est un peu essoufflé. Et puis il y a Viz qui lui a sorti son épingle du jeu.
0: Et puis ça s'est dilué dans plein d'autres scènes.
1: Ouais, les prods, ouais carrément. Ouais.
0: Mode Détroit.
1: Ouais.
0: Toutes les têtes d'affiches sont bien posées sur des prods comme ça.
1: À fond, ouais, même des gros morceaux.
2: Notamment Vaida dont on avait parlé, qui vient de Caroline ou de Virginie, je crois, un truc comme ça. Enfin moi je sais plus, mais tu sentais le côté Détroit mais de Viz, quoi, pas le truc avant, quoi.
1: Et lui du coup il vient de sortir un nouvel album, ça faisait depuis, je me demande si son dernier vrai album c'était pas il y a 2 ans, donc pour un rappeur actuel c'est quand même une longue période sans musique. Après il a fait des petits singles et puis des petites collaborations notamment avec Babyface Ray ou des mecs comme ça, mais c'est du Viz pur jus, quoi. Il va pas révolutionner le rap de Détroit encore une fois, mais il a toujours autant de personnalité, autant de charisme et tout. Et il y a plein de producteurs différents, donc c'est Viz, sa musique, c'est très dur de la définir, parce qu'il a pas vraiment justement un côté régional. Il y a des producteurs, notamment un morceau qu'on va écouter, qui est produit par Taurus, qui lui est producteur de Gunna, de Young Thug, de Future. Donc c'est un truc qui pourrait sonner très Atlanta, mais en fait c'est pas non plus de la trappe. Et Viz, c'est vraiment en fait son interprétation qui fait ce qu'il est, quoi. Il a un côté hyper nonchalant,
2: un côté mumble rap un peu.
1: Ouais, mumble rap. En fait, on a vraiment l'impression que c'est le mec le plus tranquille, mais qui à la fois met la pression à tout le monde. Ouais. Avec en plus, il a des petites lunettes. Il fait un peu limite petit mec intello, mais tu sais que dans le fond, il fait un peu peur à tout le monde parce qu'il est, voilà, il est hyper charismatique et tout. Et puis il a un côté un peu expé, quoi. Il tente des trucs dans sa manière d'écrire, etc. Donc il a influencé plein de monde. Donc on peut écouter le premier morceau, c'est Malice at the Palace.
0: C'est une rêve de basket, ça.
1: Ouais, c'est justement, parce que pour ceux qui connaissent pas la rêve, c'est en 2004, il y avait eu une bagarre générale au Palace, qui était la salle de basket de Détroit, mais une bagarre générale qui a impliqué joueurs et supporters, quoi. Ouais. Donc, et comme le lieu c'était Palace, ils ont appelé ça Malice at the Palace.
0: Il y avait un son de Bones qu'on avait passé ici il y a peut-être 2 ans qui s'appelait Malice at the Palace.
1: Ouais, bah, c'est la grosse rêve.
0: Avec Rio, je crois d'ailleurs.
1: Ah ouais, carrément. Ouais, c'est le côté Détroit, quoi. Mmh. Parce que c'était à l'époque Détroit, ils avaient pris une amende et ils avaient été suspendus pendant des matchs et des matchs, quoi. Donc c'est un truc qui a marqué toute une génération. Même Viz, je pense qu'à l'époque il était très jeune, mais c'est un truc qui fait partie de la culture de Détroit, quoi. Donc on va écouter Malice at the Palace et ensuite, ce qui est un morceau intéressant parce que justement je disais qu'il est hyper nonchalant. Il y a des moments où on sent qu'il a même la flemme de prononcer les mots entiers. Tellement il mâche ses mots et tout. Et sur ce morceau-là, par contre, il est beaucoup plus énergique. Il fait penser un peu à ce que Chief Keef peut faire par moments où il a un flow un peu énervé. Mm. Et puis après, on écoutera Old Shit. Ça, c'est quand il utilise son flow mal de gorge, un peu. Ça tue.
2: Avec la gorge asséchée par la lune.
1: Ouais.
0: Et ben, c'est parti.

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1: C'est le flow de la sœur de Marge Simpson.
2: Ou comment elle s'appelle le chasseur dans South Park, elle, le truc, bon bref. Voilà.
3: On va rester sur la sœur de Marge Simpson.
2: Ouais. C'est ça, c'était Viz.
1: Eh ouais. Donc très très bon album. C'est, ce morceau-là est produit par un mec qui s'appelle Tana, qui a fait des choses très un peu SoundCloud rap, on va dire, très expérimental et tout. Et j'adore cette petite mélodie synthétique.
3: Est-ce que tu penses qu'il va réussir à confirmer ce qu'il avait fait avec Ganger?
1: Non, je pense pas, parce que je pense qu'il a atteint un peu son plafond. Ça reste un mec qui est hyper apprécié par les gens qui écoutent vraiment du rap, mais il est trop dans son pour plaire au plus grand public. Il peut pas faire des sons comme Future ou des mecs comme ça qui vont toucher un grand public, je pense. Donc non, je pense qu'il veut, mais moi ça me va très bien qu'il reste à son niveau là où il est. C'est très cool.
2: Carrément. On va parler de Wifi God.
3: Ouais, rappeur de Washington. Pareil, je pense qu'il est identifié depuis peut-être 4-5 ans, à peu près pendant le Covid.
1: Je crois qu'il a commencé en 2017.
3: Ah ouais,
1: ouais. Okay. Les premiers trucs, il a même un truc avec Tony Setzer en 2018, avant que Tony Setzer soit...
3: affilié un peu à genre Mike et tout.
1: Ouais. Donc je pense qu'il a commencé il y a bien 10 ans.
3: Ok, moi j'avais pas gâté, moi j'ai découvert genre 2020-2021.
1: C'est là que...
3: Rapper et beatmaker aussi.
1: Ouais.
3: Beatmaker de talent, en vrai. Il est aussi apprécié en tant que juste beatmaker. Et là, il est sur une grosse année, parce qu'il a déjà sorti 4 projets en 2026, dont 3 en collaboration avec des beatmakers spécifiques à chaque fois. J'ai pas le temps de tout écouter. J'ai juste écouté Sol Vinci avec le beatmaker Dale Vinci. En gros, c'est un peu truc nostalgique de la trap avec les gros DJ machin, et le côté plus plug, plus tranquille et tout. Mais vraiment, ce que j'aime chez lui, en fait, c'est déjà il est hyper charismatique. Ce qu'on disait là tout à l'heure, il fait un peu penser à Papo, quoi, dans sa voix un peu grave.
1: Puis il est fun aussi. Tu sais, il y a un truc que t'as. Après, Viz, il y a un humour noir aussi, il y a un truc, tu vois. Mais lui, il a vraiment un côté très fun, un peu comme Carrément. Papo aussi, avec des blagues, des références, des trucs qu'on kiffe. Enfin, moi, il parle beaucoup de références à la NBA aussi, donc.
3: Et en fait, je trouve qu'il a toujours des il a des flows que t'entends pas trop chez les autres, notamment des flows un peu chantés. En fait, moi, il y a un truc un peu printanier, tu vois. Genre, je l'écoute, j'ai envie de siffler dans la rue. Et moi, je trouve ça très cool. Et c'est très. Je pense qu'en fait, il y a à manger pour tout le monde, quoi. Il rappe tellement sur des beats différents que.
1: Ouais, franchement, il est fort parce qu'il avait fait un album avec Soudière, deux albums avec Soudière.
2: Il a fait deux, ouais.
1: Où c'est vraiment des productions funk, mais vraiment avec les refrains Memphis et tout. Mais c'est vraiment des albums de Wifi God aussi, quoi. Ça, il trouve vraiment sa place sur chaque projet.
3: Ouais,
1: là, il vient de sortir un projet avec un producteur qui s'appelle God, qui vient de Virginie, et qui est très plug, très saturé, etc. Mais en fait, les morceaux, c'est du Wifi God où par moments il chantonne, etc. Ouais. Alors que sur ce genre de prod, il y a des mecs qui feraient le truc le plus vénère possible.
3: Donc,
1: je trouve qu'il a vraiment son truc, quoi.
3: Ouais, et puis il a des idées un peu marrantes là, dans ce projet là. Sol Vinci, je sais plus sur quel morceau, mais à un moment t'as le côté du coup plus trap, mais à un moment t'as un petit côté qui sample, genre on dirait que c'est du Justice, quoi, sur le refrain. Et du coup, c'est plein de petites idées un peu fun comme ça, autant dans les textes que dans les. J'imagine qu'il doit donner des idées aussi dans les beatmakers et tout quand ils sont ensemble. Donc,
1: Il a une excellente oreille pour choisir les prods, quoi. Peu importe avec qui il bosse.
3: Ouais, je sais pas s'il produit encore, du coup.
1: Ouais, je sais pas. Là, je me demandais parce que God, du coup, en plus, le producteur, il s'appelle God, ça s'écrit G-A-W-D, comme lui, Wifi God et tout. Je me disais, c'est son nom de producteur et tout. En fait, non, c'est un mec qui a presque le même nom que lui.
3: Ouais.
1: Mais lui, produire sous son nom, ça fait longtemps, je crois qu'il a.
2: Et pour les Parisiens, il sera en concert à la fête de la musique à Paris.
1: Ouais, le 21, du coup.
2: Organisé par les copains de Saint-Louis, avec Soudière.
1: Avec Soudière, ouais. À ne pas manquer. Avec Risky. Voilà.
2: Ouais.
1: Tony et Lunette.
2: C'est ça, ouais.
1: Du beau monde.
3: Et absolument. Du coup, on va pouvoir écouter Aswear et Pepper Woods sur Sol Vinci de Wifi God.

0: Wifi God, l'album s'appelle
1: Solinji, je crois.
0: Et on redonne la parole au Megazot.
2: Le Megazot va vous parler de Mega Ghetto Tech, puisqu'on va rester, retourner à Détroit, mais avec un des enfants, même si il apprécierait pas le terme, mais de Viz, c'est Léo. Donc c'est un rappeur du coup de Détroit qui a, j'en avais déjà parlé dans l'émission quand il avait sorti New Detroit, qui est il est entouré de quelques producteurs et lui avec lui il considère qu'ils sont le nouveau Détroit parce qu'ils amènent un nouveau son à Détroit. Et pareil, c'est un son qui est moins influencé par le rap de Détroit d'il y a 10 ans, mais Lelo est très influencé par Earl Sweatshirt, c'est ce qu'il disait, que c'était une de ses grosses influences, et Hot Future au sens large, notamment au niveau des productions. Et dit sa musique, c'est un peu un mélange entre ça et la musique de Détroit. Donc on sent l'influence de rappeurs comme justement Viz, Babyface Ray avec qui il a collaboré aussi, des mecs vraiment du gangsta rap de Détroit, on va dire. Mais le truc qui est cool, c'est que c'est lui, il vit en coloc avec deux de ses producteurs qui forment un collectif. Alors je vais retrouver le nom. C'est Shogun qui est vraiment son producteur attitré, qui a produit déjà sur l'album New Detroit, qui produit sur le nouvel album là. Et un autre mec du collectif, j'ai oublié. Et eux, en fait, c'est des mecs qui sont à la fois producteurs de rap, mais qui sont aussi DJ et qui ont les oreilles partout de ce qui se fait à Détroit, mais pas que en rap. Mmh. Donc, ils sont hyper influencés par la techno, par la ghetto tech, par tous les sons clubs de Détroit. Et lui, en fait, du coup, il fait son rap très influencé par Earl Sweatshirt et le rap de Détroit, mais sur de la musique électronique. Et là, il a sorti un album qui s'appelle... à la base, c'est un EP qui s'appelait Mastiff. Et là, il a sorti la deuxième partie, donc le disque 2, Pink Tiles. Et là, en fait, la première partie, c'était du rap, donc assez proche de Viz. Du rap, quoi. Et deuxième disque, c'est de la ghetto tech avec lui qui rappe, mais limite il n'y a même plus vraiment de couplet, c'est pratiquement que des refrains, et c'est du son pour danser, quoi. C'est vraiment des sons hyper dansants, mais de toute façon il peut pas retirer ce qu'il est, donc il y a un morceau là qu'on va écouter qui s'appelle End of the World, où c'est un morceau hyper dansant, et de toute façon l'important c'est de danser, ce truc et tout, mais tu sens qu'il y a un truc derrière de on danse pour oublier la déprime et le fait que ce soit la merde, parce que dans la première partie du disque, c'est des morceaux qui sont beaucoup plus durs et tout, quoi. Donc c'est vraiment un peu la récréation après, en fait c'est 6 titres et 6 titres, donc il y a 6 titres de rap un peu deep et 6 morceaux vraiment pour danser. Et ce qui est excellent, c'est que c'est les mêmes producteurs sur les albums de rap et sur les albums de ghetto tech. Donc il n'est pas allé chercher des mecs qui savent faire de la ghetto tech ou quoi, c'est ces producteurs qui lui font des sons. Et franchement, ça tue. C'est super bien. On va écouter ça. C'est des choses que je pense que Thibaut pourra passer dans ses sets bientôt, quoi. C'est hyper efficace, tout en étant gangsta, tout en étant tout ce qu'on aime, quoi. Donc,
3: comme moi.
2: Ouais, c'est ça, exactement. Donc on peut s'écouter End of the World.
0: C'est parti.
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0: Lélo.
1: Get Geeked.
2: Ouais, du coup, le nom du projet, c'était.
0: Mastiff Disque 2.
2: Mastiff Pink Tiles.
3: C'est cool parce que par rapport à ce que tu disais, il y avait un continuum. Tu disais, ouais, en fait, tu fais des morceaux pour danser, machin, c'est le fun et tout, mais en vrai, on danse pour cacher un peu la tristesse. Et en fait, c'est aussi comme ça que c'est né la techno et toi, Détroit.
2: Bah, carrément, ouais. En fait, ils retournent même aux racines du rap, quoi, parce que.
3: Oui, en plus,
2: c'est des choses qui font penser ce type de sonorité. Ça fait penser à quand on a fait l'émission 80 avec les sons 808 ultra rapides. Voilà, enfin ça.
3: Et c'était là, il y a quelques jours, j'ai vu un communiqué sur Insta, du coup, d'une soirée à Détroit où il y avait, du coup, en grosse tête, Lélo. Et après, c'était DJ Godfather, du coup, qui est un
0: pionnier de la ghettothèque, voilà. Toujours actif.
3: Et du coup, je trouvais ça genre, un peu étonnant. J'étais genre, ok, genre, Lélo, il a si pété que ça. J'étais là, genre, ok. Enfin, je voyais pas trop le lien, mais maintenant, je vois. Et,
2: bah, carrément.
0: Et c'est carrément cool parce que j'ai l'impression que ce style ghettothèque revient un peu plus à la mode. Mm. Genre c'est DJ Godfather tourne pas mal et tout ça, donc c'est, et je pense de plus en plus de DJ rejouent des vieux trucs, DJ Funk, DJ Asso, etc.
2: Carrément.
0: Et quand un rappeur comme ça vraiment à la pointe d'un truc se met là-dedans, enfin c'est
2: ouais, puis ça sonne pas du tout opportuniste,
0: non.
2: Tu vois, c'est comme tu disais, en plus c'est de qualité, quoi, c'est fin et tout. Ça fait pas le mec, je vais faire des sons pour être passé dans les boîtes et toucher un public plus
0: et
2: large.
0: On est pas dans le côté un peu,
2: on sent qu'il aime vraiment cette musique là.
0: Y a pas le côté potache que peut avoir Chris Linger quand il rappe sur des trucs de dance où c'est censé être rigolo. Là,
2: c'est notre approche.
0: C'est vachement cool.
3: C'est sincère, c'est respectueux aussi.
2: Ouais, carrément. Donc, allez écouter ça. Il y a du coup 6 morceaux ghettothèque et les 6 morceaux qui étaient sortis un peu plus tôt, qui sont vraiment cool aussi. Quoi.
3: Trop bien. On verra qui commencera à faire ça en France.
2: Ouais, bon, peu importe. ce qu'il faut surtout, c'est que Lélo vienne en France.
3: Ouais.
2: Un concert Lélo Godfather, ça peut être pas mal.
0: C'est ouf. On va parler d'un des rappeurs dont on parle le plus, je crois, dans l'émission.
2: Ouais,
0: au 2004 et qui vient de sortir un album avec Wael. L'album s'appelle Triple Double.
2: Qu'ils ont enregistré en partie en Europe.
0: Exactement. Mm. Pendant leur dernière tournée, ils se sont retrouvés chez nos copains de St. Louis Records. Il y a un son qui est produit par Smokey P. Il y a des sons qui sont produits par Goyo The Ghoul, un espagnol. Pareil, un gars de la scène.
2: Il y a un morceau avec Soulé, le rappeur qui avait fait la première partie de leur concert à Paris. Donc les connexions se sont faites beaucoup à ce moment-là, quoi.
0: Donc il y a pas mal de producteurs différents, de rappeurs. Là, il y a sur le morceau Pigalle qui est produit par Smokey P, il y a Crutch qui est
2: de Londres, qu'ils avaient rencontré à Londres dans la même tournée. Donc c'est vraiment c'est un album qui est très.
0: C'est le fruit de plein de connexions.
2: Plein de connexions en Europe,
0: Et ben on va s'écouter le morceau Pigalle et juste après le morceau Check Out. C'est parti.

0: Papo 2004 et Wael, et je trouve que l'alchimie des deux va super bien avec la voix un peu fluette de Wael et la grosse voix de Papo.
1: Ouais, carrément, ça fonctionne à fond.
0: Et donc ce morceau était produit par Subject 5, et je veux savoir les gars, quel son très célèbre a été samplé sur ce son.
1: Quel autre morceau a samplé ça ou
0: non,
1: du sample?
0: C'est quoi le sample de celui-là quoi?
1: Ah non, le nom du sample, j'ai pas.
0: Aucune idée. Et ce son-là s'appelle Check Out et c'est le même sample que Check Out Time de Tupac.
1: Ouais, c'est ça, moi je connais.
0: Produit par Johnny J, dont on va parler un petit peu. Johnny J, c'est un mec qui est né au Mexique, qui a vécu ensuite en Californie et qui a rencontré Tupac en 92 via Big Syke, qui était le partenaire de Tupac dans le groupe Thug Life. Je crois que tu as eu le CD il n'y a pas très longtemps.
2: C'est Salomé qui l'a offert
0: voilà.
2: À la mère de Lyon.
0: Et Johnny J, bah, c'est un mec qui est essentiellement connu pour ses sons avec Tupac. Il a fait 11 prods sur les 27, je crois, de All Eyes On Me. Et il a enregistré des tonnes et tonnes de morceaux qu'ont fait tous les albums posthumes de Tupac après. Donc avec une vibe comme ça, souvent un peu mélancolique, très laid-back, beaucoup de boucles, de samples, etc. Il n'a pas produit pour beaucoup d'autres gens. Il y a des sons pour Busy Bone ou des trucs un peu plus vieux. Tone Lock ou des trucs comme ça. Et il a sorti un seul album solo qui s'appelle I Gotta Be Me où il rappe pas très bien. Il y a des ambiances un peu Miami Bass et tout, mais il y a des sons assez étonnants, vous allez reconnaître aussi. Là, on va s'écouter le Check Out Time de Tupac. Ça, c'est en feat avec Corrupt et Big Syke, c'est sur All Eyes On Me. Et c'est 96. C'est un son spécial canicule.
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Voilà, petite douceur de Tupac, et on va s'écouter un morceau de Johnny J sur son solo. Le morceau s'appelle Better Off, et pareil, vous allez reconnaître toute la prod, quoi.

0: Donc Better Off de Johnny Jai sur son album I Gotta Be Me, qui est sorti en 94 et qui a été réutilisé pour All Eyes on Me encore, Picture Me Rollin, et c'est quasiment
1: Il y a trop de morceaux sur All Eyes on Me, c'est le problème. Mais ouais. Il y a toujours des morceaux que je zappe, moi.
0: Mais pour moi, ouais, alors je sais qu'il y a plein de gens qui n'aiment pas Tupac, et qui virent un son de cet album, qui est pour moi un album incroyable, tu peux écouter du début à la fin, même s'il est super long. Enfin voilà, je vais arrêter de parler de ça. Se réécouter un vrai petit classique, Thug Life, et le morceau Pour Out A Little Liquor, voilà, produit par Johnny Jai. On est à fond dans le truc mélancolique et ensoleillé en même temps. C'est parti.

0: Et ça, c'était Busy Bone, le morceau Tug Cry.
1: Ouais, c'est magnifique.
0: Voilà. Et bah ça, c'était le petit focus Johnny J spécial canicule. Et on va rester dans un
1: album caniculaire. Vraiment, moi, quand tu me dis canicule, je pense à deux albums. Celui dont je vais parler, Croquet de l'Étase, Grey Sky. Et l'album de MJJ, le No More Glory. Mmh. Où ces deux albums qui sont... C'est pas le son été où justement faire des barbecues, être au bord de la mer. Ou
0: celui où tu souffres de la chaleur.
1: Celui où tu souffres de la chaleur, où il n'y a même pas une petite brise légère. Du coup, ça te pousse à faire des émeutes, tu vois. Parce que ça tape sur le système. Et c'est deux albums qui sont assez politiques, en fait. Mm. Le Grey Sky, la pochette, c'est la Maison Blanche, avec un ciel très très gris, où on sent que ça va bientôt péter, qu'il va y avoir un orage, quoi. Donc ce côté politique, même presque conspirationniste par moment, ou en tout cas voilà, il y a un peu des trucs comment dire, ouais, c'est un peu du rap théorie du complot, mais comme c'est les années 2000, début 2000, c'est pas tout à fait les mêmes théories que maintenant, tu vois, c'est un peu moins gênant, je trouve. Il y a un truc un peu de pourquoi on est dominé en tant que Noir du Sud, parce que c'est un album du Mississippi. C'est d'ailleurs pratiquement le premier album issu de Jackson, Mississippi, ou même du Mississippi au sens large, qui a eu un succès national dans le rap.
0: C'est le premier groupe de David Banner, c'est
1: ouais,
0: ça ?
1: C'est ça. Donc c'est le groupe de David Banner, et en rappeur, il y a David Banner et Kamikaze. Mais David Banner, il produit aussi l'album. Et c'est un super producteur. Donc c'est produit en 2000. Il y a des... Ça fait vraiment penser aux productions Dungeon Family, donc ceux qui produisaient pour
0: Outcast,
1: Goody Mob, etc. Donc c'est un mélange, il y a un côté un peu boom bap, mais avec des morceaux joués en live. Les lignes de basse, elles sont jouées avec des vrais instruments, il y a un peu de clavier, mais ça reste quand même du rap à 90 bpm. Et il y a une petite influence sudiste au sens plus large, parce qu'ils invitent Pimp C de UGK qui produit un morceau aussi. Il y a un producteur qui s'appelle Gensu Dean, qui lui fait un son très très East Coast, qui produit encore des trucs de nos jours, mais qui fait vraiment des albums très boom bap, très New York et tout. Mais du coup, lui, il amène un truc un peu plus, ouais, le côté plus boom bap de l'album. Et David Banner, c'est un super rappeur, qui a une voix déjà... Ce qui est cool, c'est que Kamikaze, il a une voix plus douce, et lui, il a une voix vraiment raillée et tout, donc il y a un bon équilibre entre les deux.
0: Il a une voix des métiers, ouais.
1: Ouais. Et c'est un super rappeur, aussi bien au sens technique, même dans les textes. Il y a beaucoup de métaphores, de trucs. Il parle de l'esclavage, parce que c'est une terre d'esclavage aussi, le Mississippi. Il y a vraiment un côté, ouais, comme je dis, c'est vraiment... Pour moi, tu prends du boom bap, un truc un peu East Coast, et tu mélanges avec le son Goody Mob un peu, mais tu le jettes dans le bayou, quoi, dans le côté marécageux, swamp de la région. Et t'as vraiment ce truc comme ça... Et David Banner, il a des très bonnes idées. On va écouter un morceau, c'est un des morceaux les plus connus de l'album, avec Noriega, de Capone Noriega, parce qu'ils étaient signés sur le même label. Et c'est le moment où il faisait Super Thug, etc., où il essayait d'avoir une carrière solo très large, donc il collaborait avec pas mal de gens du Sud, ou ceux qui avaient un peu le vent en poupe, mais c'est un super morceau. Et dessus, David Banner, il sample l'instrument japonais Koto, qui met sur une TR 808, et à côté de ça, il met des cuivres qui font penser à un truc de Louisiane. Donc il y a plein d'idées comme ça qui, pour l'époque, étaient vraiment nouvelles. Et voilà, ça défonce. Donc on peut écouter ça, et après on pourra écouter
0: Chicken and Swine,
1: qui est vraiment le morceau sudiste par excellence. Pas tant dans les sonorités, parce qu'on est en 2000, donc il n'y a pas encore le côté vraiment sud, screwed and chopped, etc. Mais plus dans les thèmes, etc. Tu peux pas faire plus sudiste, ça parle de la bouffe sudiste, de ce que c'est d'être dans le désert du musical à l'époque, etc. Donc deux super morceaux. Et puis sur l'album, il y a des gros classiques, notamment le morceau Get Crank avec Pimp C, mais je l'ai pas mis parce que pour moi c'est plus un morceau de Pimp C, où David Banner fait un super couplet et tout, hein, même un... mais ça sonne plus comme un truc de UGK que vraiment les Croquettes de l'État, qui avaient vraiment leur son à eux, quoi. Donc voilà, on peut s'écouter ça avant. 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

0: Et c'était Can You Feel Me. On se donne rendez-vous dans 15 jours si tout va bien. Et d'ici là, bonne soirée sur les ondes de Can You 102.2. Bonne soirée.
1: Oui, Can You.

0: Will Last. Et puis il y avait également Gilles Lavande avec Post Ryan. Et là maintenant, qu'est-ce que c'est Marguerite?
1: Irène Reisel de Loup Solitaire.
0: Solitaire sur le 102.2 de Radio Canus, et les bandes continuent.

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On était de retour dans les années 80. On vient de s'écouter Token Entry, Fire, juste avant cette SNFU, This Is The End. Et on avait commencé par les fabuleux Poison Ivy, Got To Get Away.

back dans les 60s, c'était d'une la Northern Soul, c'était juste là, The Velvets, I Got to Find Me Somebody, from Beverly and the Butlers, juste avant, It's That's What You Wanted, et on avait commencé par Evan Baker, You Didn't Say a Word, Radio Canu, la plus Northern Soul des radios.

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1: Il y avait une chanson. Oh, que c'est très intelligent, c'est...

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2: Ouais. Radio Canu, les bandes continuent, tout à fait. À l'instant, on a écouté Pauvre Coude et Enclature, soit le groupe Journée Standard, avec le morceau Ding Dong Grien, en date de 2016. Juste avant, c'était le nom du groupe, avec un morceau, leur unique album de 2011. Le morceau s'appelle Le Migou. Et encore avant, c'était LPI, Le Pouvoir des Innocents, avec le morceau Qu'est-ce que tu fais ? Ça date de 2008 et l'album s'appelle Nique ton mère. Et c'est Radio Canu. Exactement.

0: 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Bienvenue à Radioactivité, l'émission où on parle science à Radio Canu, au 102.2 FM, sciences naturelles, sciences humaines et sociales, avec des invités de folie et des chroniques. Pour cette émission, on va parler de philosophie, comme il y a deux semaines, mais pas que, car on va aussi parler de sciences cognitives. En effet, on reçoit aujourd'hui Camille Despingle, doctorante en philosophie des sciences cognitives à l'IRIM. Salut Camille.
1: Bonjour.
0: Et dans le studio actuellement avec moi, on a aussi des chroniqueurs et des chroniqueuses, notamment Adria.
2: Salut Evan.
0: Salut. Hugo.
3: Salut.
0: Et Tristan.
4: Salut.
0: Pour faire un petit récap de l'émission qui va se passer tranquillement, on va commencer avec une petite chronique d'Adria sur, je vais pas spoiler, mais sur la fantasy. Ensuite, on aura le micro-trottoir préparé par moi-même. Et ensuite, enfin, on

0: Mais j'arrive à voir le... Tout à fait.
1: Ok, super. Bah, pour certaines personnes, l'image, elle est très nette. Pour d'autres, elles arrivent à se faire une image un peu, mais elle est un peu floue. Mais pour certaines personnes, elles n'arrivent à rien voir. Elles ne voient rien du tout. En fait, elles ont conscience de penser au lac, mais dans leur tête, aucune image ne se forme. Ces personnes sont aphantasiques. C'est le nom qu'on donne aux personnes qui ne sont pas capables de générer volontairement des images dans leur esprit. Si la fantaisie, elle est connue depuis longtemps, elle a commencé à être sérieusement étudiée que depuis les années 2015 à peu près, où trois scientifiques britanniques, Adam Zeman, Michaela Dewar et Sergio Della Sala, publient un article, « Une vie sans images, la fantaisie congénitale », qui nomme pour la première fois cet état. Pourtant, la fantaisie, ça toucherait environ 2% de la population. Alors, est-ce que vous êtes aphantasique ? Pour le savoir, vous pouvez passer le questionnaire sur la vivacité visuelle, ou VVYQ en anglais, dont ma question introductive est inspirée. Mais est-ce que la fantaisie, c'est un handicap au quotidien ? Dans la plupart des cas, non. D'ailleurs, la plupart des personnes aphantasiques le découvrent très tard, en moyenne après leurs 20 ans. Mais alors, qu'est-ce que ça change d'être aphantasique ? Chez les personnes aphantasiques, on observe, par exemple, si on fait une IRM fonctionnelle, une connectivité plus faible entre le cortex préfrontal et le réseau de traitement visuel, ce qui peut avoir des impacts sur l'imagination. Dans une étude de 2020 d'Adam Zeman, oui, encore lui, il a été démontré que la fantaisie est aussi associée à une moins bonne mémoire autobiographique. En fait, près de 35% des participantes de l'étude ont dit avoir une mauvaise mémoire autobiographique, contre moins de 10% pour le groupe contrôle. La fantaisie est aussi associée à une moins bonne capacité à reconnaître les visages. Près de 40% des personnes aphantasiques ont du mal à reconnaître des visages, alors que le pourcentage est deux fois plus faible dans la population générale. Enfin, certaines études suggèrent que les personnes aphantasiques seraient plus nombreuses dans les milieux scientifiques et moins présentes dans certaines professions artistiques. Mais pour moi, l'un des aspects les plus fascinants de la fantaisie, ce sont les rêves. Toujours dans la même étude de 2020, 63% des personnes aphantasiques disent rêver avec des images. Il est donc possible pour des personnes aphantasiques de générer des images, mais simplement pas sous commande. Donc la prochaine fois qu'une personne vous dit « je vois », demandez-vous si elle voit vraiment et elle forme vraiment une image dans sa tête.
0: Merci Adrien, merci beaucoup. Et pourquoi est-ce que tu as une idée de... Pourquoi est-ce qu'il y en a plus dans les milieux scientifiques que dans les milieux artistiques ? Est-ce qu'il y a une raison particulière à ça ou c'est juste un fait que tu nous partages ?
1: Alors là, c'est surtout un fait. Et en fait, donc c'est un fait qui a été décrit dans cette étude. Pour l'instant, il n'y a pas beaucoup d'études qui permettent de donner des raisons claires sur ça. Et même ce fait-là, il a été observé par quelques études, mais il n'y a pas beaucoup de statistiques là-dessus. En fait, les recherches sur la fantaisie, elles sont assez récentes. Mais ce qu'on sait aussi, c'est que l'opposé de la fantaisie, c'est l'hyperfantaisie, où les personnes arrivent super bien à se faire des images dans leur tête et les images, elles sont complètement réelles. Et au contraire, dans cet effet-là, il y a beaucoup de personnes qui sont dans les milieux artistiques. Et justement, on peut se dire que si c'est très facile de visualiser des choses dans sa tête, c'est peut-être aussi très facile de les peindre, par exemple, et ça peut stimuler l'imagination de façon plus générale.
0: Et est-ce que ça peut se travailler un petit peu ? C'est-à-dire qu'on peut être plus ou moins fantasique et au fur et à mesure d'une pratique peut-être artistique, progresser dans ce domaine, enfin dans ce champ-là ?
1: Alors c'est une très bonne question. La fantaisie, déjà dans l'article, ils ont parlé de la fantaisie congénitale, donc c'est vraiment la fantaisie qui est là depuis la naissance, parce que la fantaisie, tu peux l'avoir, par exemple si tu fais un AVC, après l'AVC tu peux devenir aphantasique. Et les personnes aphantasiques, c'est un spectre. Donc, il y a des personnes qui arrivent à se former des images, mais vraiment très faibles et restent, mais pas pendant très longtemps. D'autres, pas du tout. Et si ça se travaille, je pense qu'on ne sait pas très bien. A priori, on n'a pas forcément des cas de personnes qui étaient aphantasiques qui vont dire « Ah, maintenant, j'arrive à me former des images facilement ». Je pense que aussi une des raisons, c'est que, comme on l'a vu dans la chronique, c'est pas très grave d'être aphantasique en fait. Peut-être qu'il y a des choses que tu vas faire un peu différemment, mais en fait ton cerveau il s'adapte et ça va pas t'handicaper dans la vie, donc il y a peut-être juste pas besoin de travailler ça.
0: Effectivement, peut-être. Bah, on passe tout de suite au
1: micro-trottoir. Tu nous as fait un micro-trottoir un peu particulier. T'étais pas à Lyon ce week-end ? Tu l'as fait où ?
0: J'étais pas à Lyon, effectivement, j'étais à Montpellier, oui.

0: je vais dans toutes les communes de France pour élargir ma palette de personnes interrogées.
1: Le tour de France.
0: Et tout ça payé par vos impôts.
1: Bien sûr.
0: Non, mais voilà, j'étais en week-end à Montpellier, sympathique, très, très belle ville. On embrasse tous les Montpelliérains et Montpelliéraines. Et c'était l'occasion, du coup, de faire mon petit micro-trottoir sur la philosophie des sciences cognitives. Donc, on va un peu voir ce que les Montpelliéraines ont pu nous dire à ce sujet. Je vais commencer par une question simple, mais très large. Bah, qu'est-ce que c'est pour elles et eux que les sciences cognitives?
2: Donc, science, ça va être quand on analyse la façon dont quelqu'un fait quelque chose. Et cognitif, ça m'évoque la manière dont on perçoit... toute chose, c'est-à-dire cognitif, par le regard, par l'ouïe, par les sensations.
3: Ça n'a pas un rapport un peu avec le cerveau, non?
4: Je dirais la réaction du cerveau humain au stimuli extérieur.
5: Le cerveau, je dirais...
0: Voilà, bon, effectivement, on sent que le cerveau va avoir un rôle important hein, dans cette science, ça c'est pas peu de le dire, mais on voit quand même que c'est assez flou, hein, c'est-à-dire qu'on a du mal à définir précisément ce que c'est que les sciences cognitives, et heureusement Camille est là pour nous en parler. Mais toi, tu fais, Camille, la philosophie des sciences cognitives, et donc bah, c'est aussi intéressant de demander bah, qu'est-ce que c'est que les questionnements qu'on a en philosophie des sciences cognitives.
4: Qu'est-ce que la conscience ou, par exemple, sur la différence entre les humains et les animaux, par exemple?
6: Je sais pas quel impact peut avoir l'entourage, enfin, tous les éléments extérieurs sur le cerveau, sur la manière de recevoir les informations, sur les sens qu'on peut ressentir, etc.
7: Est-ce qu'on utilise toutes les capacités de notre cerveau à 100%? Comment est-ce qu'on pourrait les exploiter?
3: De quoi notre cerveau est capable par rapport à ce qu'on en fait et exactement ses possibilités, ouais.
2: Je fais le lien entre cette notion du cognitif qui est de percevoir quelque chose et de la philosophie qui est souvent de se demander si c'est fiable ou pas.
8: Est-ce que ce serait pas comme par exemple le fait d'être le produit de son environnement? Est-ce qu'il n'y aurait pas question quoi, un peu lié au social finalement, à l'environnement, ouais.
0: Assez gauchiste, hein, toujours à ramener les trucs au social, à l'environnement, c'est insupportable. Hein. Non, mais bon, on voit que finalement, les questionnements philosophiques, en tout cas pour certaines personnes, c'était quand même étrangement un petit peu lié à la performance, à ce qu'on est capable de faire, à quelle performance notre cerveau est capable de produire, ce qui n'est pas forcément ce qui ne représente pas forcément la généralité des questionnements de la philosophie en sciences cognitives. On va plutôt être sur parfois la définition notamment des concepts de ce que c'est que la conscience, la mémoire et d'autres choses dont on va longuement parler avec Camille. Et après, donc, comme Camille, toi tu travailles sur l'étude du... à quel point le corps a une influence sur la définition du soi. Donc j'ai demandé un peu aux gens, même si c'est compliqué, le soi pour on va dire, les gens lambda, de se projeter de s'ils avaient un changement de capacité physique, est-ce que ça impacterait la manière dont ils sont, c'est-à-dire leur personnalité, leur humeur, toutes ces choses-là.
4: Bah déjà, ça aura un impact sur à l'instant T sur nos émotions, mais est-ce qu'après ça nous change complètement? Je pense que c'est plutôt la manière dont on aborde cette incapacité physique. Je ne sais pas si on perd une jambe, par exemple, est-ce qu'on va l'aborder positivement? On va essayer de le voir positivement, de voir des bons côtés, même si c'est compliqué. Ou est-ce qu'on va se morfondre, des choses comme ça? Mais moi, je pense que ça aura un impact sur moi, forcément, ou sur ma manière d'être. Peut-être que je serai moins extraverti, ce genre de choses.
2: Moi, je souffre d'une pathologie qui, donc, depuis 4 ans, a diminué mes capacités physiques. Forcément, ça impacte par phase, effectivement. D'abord, le temps de s'y habituer, on rejette, on refuse cette évolution. Et après, on s'adapte. Forcément, si on n'est plus en mesure de faire les mêmes choses qu'avant, forcément, on évolue.
6: Et le fait de dédier tout un moment de sa vie à se reconstruire, forcément, on ne réfléchit pas aux mêmes choses, on n'a pas les mêmes priorités.
0: Bon, effectivement, voilà, tout le monde est plutôt d'accord que ça va changer beaucoup de choses. Après, c'était intéressant de voir que la majorité des gens ont pris le biais d'avoir une diminution de capacité physique et pas une augmentation aussi. Je ne sais pas ce que ça dit de notre société, mais voilà. Bon, on reviendra un petit peu sur cette interaction entre la définition du soi, déjà qu'est-ce que c'est que le soi, et cette interaction entre le corps et la définition du soi. Et pour terminer ce micro-trottoir en beauté, j'ai envie de dire, j'ai essayé un peu d'inverser la question précédente, c'est-à-dire est-ce que à l'inverse, il y avait un peu un effet de l'esprit sur le corps, selon ces personnes.
4: J'ai du mal à imaginer l'esprit qui a un impact sur, sur notre propre corps. C'est plus notre cerveau, peut-être qui nous joue des tours, entre guillemets.
3: Je pense que oui, beaucoup. C'est déjà arrivé qu'il y avait une personne qui avait une maladie. C'était une personne qui n'avait rien et on lui avait dit qu'elle avait une maladie. Et après, dans ses résultats, elle avait une maladie. Et une autre personne, on lui a dit qu'elle était en bonne santé, alors qu'elle avait une maladie. Dans ses résultats, ça montrait qu'elle était en bonne santé. C'est l'effet placebo ou ce genre de choses.
8: Oui, parce que j'ai connu des gens qui ont vécu des traumatismes et qui leur corps a subi quelque chose après. Et en fait, on se rend compte que la place où est l'esprit à ce moment-là joue énormément, parce que si t'es pas dans une bonne condition mentale à ce moment-là, tu vas avoir du mal à trouver ce qu'il te faut pour reprendre aussi physiquement.
1: Ouais, c'est clair. Et il y a aussi tout l'effet placebo même.
8: Ouais, de fou.
1: Moi, j'ai toujours pris de l'homéopathie et sur moi, ça fonctionne. Mais est-ce que c'est parce que je me le persuade ? Je sais pas trop. Et dans les phases d'anxiété, de dépression ou des moments comme ça, le corps, il va en pâtir. Il y aura des moments de faiblesse, des douleurs.
0: Voilà, bon, effectivement, tout le monde est plutôt aussi d'accord pour dire qu'il y a cet effet inverse aussi, du coup, de l'esprit sur le corps. Enfin, on pourrait y revenir sur comment il y a cette interaction entre voilà, le corps et le soi. Et bon, c'était un peu compliqué comme de faire un micro-trottoir sur un sujet on va dire aussi pointu peut-être. voilà. Mais on va éclaircir tout ça avec Camille. Voilà, c'est le temps de l'entretien. Déjà, Camille, est-ce que tu veux réagir un petit peu au micro-trottoir que tu viens d'entendre ? Qu'est-ce que t'as pensé ?
9: Bah, merci beaucoup pour ce micro-trottoir qui était vraiment très intéressant. Et il y a plein d'éléments qui ont attiré mon attention, notamment cette espèce d'obsession pour le cerveau que je comprends très bien, mais qui historiquement n'est pas la première des obsessions qu'il y a eu vis-à-vis de la cognition, parce que pendant un temps, dans l'Antiquité, on considérait que c'était le cœur, l'organe de la réflexion. Et aujourd'hui, il y a vraiment ce centrement, on va dire, ce centrement, je ne suis pas sûre que ça se dise, mais bon, ce centrage, vous avez compris l'idée, sur le cerveau comme organe de la pensée, sans forcément prendre en compte l'ensemble du corps et le rôle du corps dans sa totalité dans la réflexion. Et donc ça fait partie des éléments que j'essaye de défendre dans le cadre de ma thèse. Et ensuite, moi, ce que j'aime beaucoup dans ce micro-trottoir, c'est qu'on voit qu'il y a beaucoup d'intuitions qui sont partagées. Et le gros de mon travail consiste ensuite à préciser ces intuitions et à leur donner des fondements scientifiques par la suite. Donc ça, c'est très, très stimulant.
0: Bah déjà, si on peut peut-être revenir au tout début du micro-trottoir pour poser un peu les bases de ton travail, genre notamment, est-ce que tu pourrais un peu faire un petit tour d'horizon des sciences cognitives et aussi de la question de la philosophie des sciences cognitives et voir comment toi tu te situes dans ce champ de recherche-là ?
9: Oui, bien sûr. Alors, les sciences cognitives, c'est le nom qu'on donne à l'approche contemporaine d'étude de la cognition. Donc, l'étude de la cognition, elle ne date pas de l'apparition des sciences cognitives, c'est l'inverse. En fait, les sciences cognitives sont plus récentes. La cognition était déjà étudiée du temps de l'Antiquité. C'était toutes les questions sur qu'est-ce qu'apprendre, qu'est-ce que connaître, qu'est-ce que percevoir. Voilà, donc il y a déjà une grosse réflexion sur la cognition avant l'apparition des sciences cognitives. Avant les sciences cognitives, il y avait aussi la psychologie qui s'intéressait au fonctionnement de l'esprit, et celle-ci était dominée pendant une période par le behaviorisme, qui avait mis de côté tout ce qui se passait dans le cerveau, tout ce qui se passait dans le crâne, en faisant une espèce de boîte noire à laquelle on n'a pas accès, pour se concentrer sur les comportements observables. Et en réaction à cette approche qui réduit énormément la cognition à des comportements purement extérieurs, on a vu l'émergence d'un champ disciplinaire qui est celui des sciences cognitives. Donc en fait, ce qui est particulier avec les sciences cognitives, c'est que c'est au pluriel, ce n'est pas une science unique, une discipline unie, c'est un ensemble de disciplines qui s'attellent à expliquer le même objet, à savoir donc la cognition. Et donc dans ces disciplines, il y a l'anthropologie, il y a les neurosciences, il y a la linguistique, il y a l'intelligence artificielle et il y a aussi la philosophie. Il me semble que j'en oublie un, mais il me reviendra peut-être par la suite. Et donc, toutes ces sciences, toutes ces disciplines s'intéressent à expliquer la cognition, donc l'ensemble des opérations que réalise l'esprit humain. Donc ça va de la perception à des raisonnements logiques plus sophistiqués, plus compliqués. Et donc la philosophie, elle a un double statut. Non seulement elle fait partie des sciences cognitives, donc des disciplines qui étudient la cognition, mais elle fait partie aussi des disciplines qui étudient les sciences cognitives elles-mêmes comme discipline scientifique. Donc il y a ce double statut des sciences, de la philosophie des sciences cognitives, à la fois comme philosophie qui s'interroge sur les sciences cognitives comme entreprise de recherche spécifique à une époque, et l'objet des sciences cognitives qui est la cognition. Voilà, donc j'espère que c'était clair comme...
0: C'était très très clair, effectivement. Et c'est quoi, par exemple, le genre de questionnement? Donc on a dit, là, dans le micro-trois, il y a des gens qui définissent un peu qu'est-ce que la conscience, choses comme ça. Et quand tu dis avoir une réflexion genre sur la pratique des sciences cognitives à l'instant donné, c'est quoi les genres de questions qu'on peut se poser sur cette partie-là?
9: Alors, il y a plein de questions qu'on peut se poser, et pour les regrouper en deux catégories, il y a deux fonctions principales de la philosophie des sciences cognitives. La première fonction, c'est de répondre à ce qu'on appelle les problèmes fondationnels, ou les problèmes de fondement. Donc, c'est toutes les questions qui ont rapport à des fondements théoriques de sciences qui s'intéressent à la cognition. Le type de questions qu'on peut retrouver dans ce cas de figure, c'est, par exemple, est-ce que la notion de représentation est importante pour comprendre la notion de cognition ? Est-ce qu'on peut expliquer la cognition sans parler de représentation mentale ? Ça, c'est une question qui déchire un petit peu le domaine des sciences cognitives et de la philosophie des sciences cognitives plus particulièrement. Mais ça donne une idée des interrogations qu'on peut avoir par rapport au fondement des sciences cognitives. Un autre exemple de question, ce serait qu'est-ce qu'on fait rentrer dans la cognition ? Pendant longtemps, on a considéré, par exemple, que les émotions ne faisaient pas partie de la cognition. Et donc c'est ce qu'on appelait la cold cognition ou la cognition froide. On considérait que les émotions n'avaient rien à voir avec la cognition. Et des travaux plus récents ont montré qu'il y avait une dimension de connaissance dans les émotions. Les émotions nous renseignent sur notre rapport à notre environnement, comment on apprécie ou au contraire on essaye d'éviter des stimuli. Et donc les chercheurs se sont dit que les émotions avaient leur place au sein de la cognition, bien que cette place soit discutable. Et donc on est passé de la cold cognition, donc la cognition froide, à la warm cognition, la cognition chaude, plus chaude, à travers des raisonnements philosophiques. Donc ça, c'est le premier type de questions qui peuvent se poser dans le cadre de la philosophie des sciences cognitives. Et ensuite, le second type de questions sont liées à la seconde mission de la philosophie des sciences cognitives, qui est de développer les conséquences théoriques des réponses qu'on a apportées aux problèmes de fondement dans un premier temps. Donc, il y a l'idée que si, par exemple, on répond à la question qu'on ne peut pas se passer, ou au contraire qu'on peut se passer des représentations dans l'explication de la cognition, il va falloir montrer comment on peut expliquer toutes les facultés cognitives individuellement sans avoir recours à la notion de représentation. Et ça suscite plein de nouvelles questions. Du type, peut-on penser la perception visuelle sans faire appel à la notion de représentation ? Ce qui semble assez contre-intuitif, parce que quand on voit quelque chose, on a l'impression de se représenter la chose qu'on voit mentalement. Mais bon, on a vu avec la fantaisie que ce n'était pas le cas pour tout le monde, donc ça interroge sur le fonctionnement à proprement parler de la perception, de l'imagination, de la remémoration et du rêve aussi. Donc voilà. Est-ce que je peux vous donner comme exemple ?
0: Et la représentation, c'est quoi en fait ? C'est le fait de s'imaginer des choses dans sa tête ? C'est le fait de se représenter, genre de se sentir évoluer dans l'espace ? Qu'est-ce qui rentre dans le concept de représentation ?
9: Et ben voilà, Evan, tu commences à faire de la philosophie, une grande difficulté.
10: Ça va vite, hein.
9: Oui. Dans les sciences cognitives. C'est que généralement, il y a un terme pour plein de définitions, et on reverra ça avec la question du soi, j'en suis certaine. Et donc la représentation, ça désigne plein de choses différentes en sciences cognitives, tous les auteurs n'étant pas d'accord sur l'usage qu'ils font de ce terme. Et donc une grande partie du travail des philosophes en sciences cognitives consiste à recenser toutes les définitions, identifier les définitions qui sont compatibles et celles qui sont incompatibles, et ensuite faire une sélection entre des définitions concurrentes, en disant telle définition est plus efficace, telle autre l'est moins. Et donc la notion de représentation, c'est le fait de se représenter quelque chose. Alors dit comme ça, ça peut avoir l'air d'une pirouette linguistique, mais ça consiste à refaire l'expérience de quelque chose dont on a fait déjà l'expérience mentalement. Et donc ça va être, par exemple, par la remémoration, le fait de faire advenir un souvenir d'un événement passé à la conscience, donc se représenter l'événement passé. Mais ça peut être aussi dans la perception d'un objet, le fait qu'il y ait traduction des signaux physiques, donc des longueurs d'onde qui parviennent jusqu'au système visuel, traduction en une image colorée. Donc par exemple, on perçoit à la fois on perçoit des longueurs d'onde, mais on ne les perçoit pas comme des longueurs d'onde, on les perçoit comme des couleurs. Et donc ça, c'est une forme de représentation selon certains théoriciens.
10: Et du coup, là, tu utilises des concepts de physique. Tu as aussi dit qu'il y avait plusieurs sciences qui intervenaient dans les sciences cognitives. Moi, j'ai une question sur comment ça marche, cette interdisciplinarité entre les sciences. Par exemple, si les neurosciences, elles vous apportent des réponses, comment vous, philosophes, vous intégrez ça dans les redéfinitions des concepts ou des choses comme ça?
9: Ah, c'est une excellente question parce que c'est l'un des gros problèmes des sciences cognitives aujourd'hui, à savoir l'interdisciplinarité. Le champ tend vers une unification, donc on essaye de trouver des ponts entre les disciplines pour fonctionner tous ensemble et proposer une explication globale de la cognition. Mais dans les faits, on rencontre beaucoup de difficultés, que ce soit ne serait-ce qu'au niveau du langage où on n'utilise pas tous le même vocabulaire et donc parfois c'est difficile de se comprendre et on ne met pas les mêmes choses derrière les mêmes mots. Mais aussi parce qu'on n'a pas les mêmes méthodologies et pas les mêmes approches. Et donc une partie de la philosophie se consacre à établir ces ponts entre les disciplines. Et donc on retrouve beaucoup de philosophie informée empiriquement, donc ça veut dire de la philosophie qui s'appuie sur des résultats d'expérience en disant, bon bah, les scientifiques ont réalisé telle expérience, telle expérience, telle expérience, voilà ce qu'on peut en conclure de plus général. Au contraire, les scientifiques récupèrent les modèles qui sont développés par les philosophes pour pouvoir formuler des hypothèses de travail et dire, bon bah tiens, si tel philosophe a raison, on devrait observer tel phénomène, on va vérifier si c'est le cas. Et donc on réalise, on développe toute une expérience pour tester cette hypothèse. Et si effectivement c'est le cas, bah, le modèle du philosophe est confirmé. Si ce n'est pas le cas, le modèle du philosophe doit être modifié. Et donc il y a des échanges qui vont dans les deux sens. Entre la philosophie et le travail plus théorique et les sciences expérimentales qui font justement un travail plus expérimental, il y a des échanges à double voie.
0: Et justement, enfin, parfois j'ai l'impression que les concepts philosophiques sont peut-être un peu plus... pour les mesurer, c'est peut-être parfois un peu plus challengeant, j'ai envie de dire, c'est-à-dire comment on mesure la conscience, tout ça. Donc ça, c'est aussi le travail plutôt des philosophes, des sciences cognitives, d'établir ce genre de protocole, ou c'est les gens qui sont dans les sciences cognitives plutôt en aspect mesure qui vont pouvoir établir ce protocole?
9: Alors c'est vraiment le travail des philosophes cognitifs, on va dire, donc de ceux qui font de la philosophie cognitive. Donc je vous ai dit que le rapport de la philosophie aux sciences cognitives était double. Il y a à la fois la philosophie des sciences cognitives comme étude des sciences cognitives, comme domaine d'étude de la cognition, et il y a la philosophie comme l'une des sciences qui fait partie des sciences cognitives. Et donc on peut aussi appeler par simplicité cette philosophie la philosophie cognitive. Donc, le fait de développer des protocoles qui permettent de tester les concepts de la philosophie, c'est le fruit d'une collaboration entre les chercheurs en philosophie cognitive et les autres chercheurs des sciences cognitives. Et donc, c'est là où chacun apporte son expertise, parce que le philosophe va arriver avec son concept, par exemple la conscience, et les chercheurs dans les autres disciplines des sciences cognitives vont arriver avec des protocoles spécifiques, avec d'autres concepts qui sont apparentés à la conscience, notamment l'état végétatif comme état de conscience altérée, donc ou toute la psychopathologie qui permet d'étudier la conscience dans des manifestations qui sont perturbées, pour montrer que bah, peut-être qu'on ne peut pas étudier la conscience directement, mais on peut étudier à travers ses dysfonctionnements comment elle devrait, entre guillemets, fonctionner normalement. Et donc ça, c'est une expertise qui est apportée par des psychiatres, des neuroscientifiques et des chercheurs de tout plein de disciplines.
11: Et du coup, j'imagine que toi, tu fais aussi face à cette interdisciplinarité. Et comment est-ce que tu t'en sors? Vers quelle science, vers quelle personne tu vas te tourner pour justement chercher... des résultats qui viennent d'autres sciences pour enrichir ta propre science?
9: Alors moi, je travaille en collaboration avec des psychologues, des kinés, des chercheurs en sciences cognitives. Donc je communique et j'échange beaucoup au quotidien. Donc on peut avoir l'impression que je travaille seule parce que je suis souvent à mon bureau seule à lire des bouquins, mais il y a énormément d'échanges, énormément de collaborations avec d'autres chercheurs, et c'est eux qui m'apportent les résultats dont j'ai besoin pour construire les modèles que je défends et construire les hypothèses que j'essaye d'avancer et de démontrer. Et par ailleurs, je m'appuie sur la littérature scientifique qui est très riche, donc je lis des articles issus des domaines qui me concernent, donc je vais lire des articles issus de la psychiatrie, lire des articles issus des neurosciences, avec des données aussi diverses que des activités cérébrales ou des pathologies psychiatriques.
10: Ok, merci. Sur cette question, on va prendre une petite pause musicale, comme ça dans la deuxième partie de l'entretien, on va vraiment parler de ce que tu fais toi concrètement en thèse, et du coup là on va écouter Cool de Anaïs MVA.

0: 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Aujourd'hui, on est avec Camille Lépingue. Donc, Camille, tu es doctorante en philosophie des sciences cognitives à l'IRIM. Est-ce que tu peux nous raconter en quelques mots qu'est-ce que tu fais vraiment pendant ta thèse ?
1: C'est une vaste question. Déjà, première étape, j'essaye de poser un problème. Comme toute thèse en philosophie, c'est plus difficile qu'il y paraît. Je suis arrivée avec des intuitions comme la plupart des gens qui arrivent en philosophie. Je m'intéressais beaucoup à la conscience, à l'identité personnelle, et puis j'ai préparé l'agrégation sur le sujet du corps. Donc le corps est venu dans mes centres, est devenu un de mes centres d'intérêt. Et il a fallu que je pose un problème à partir de toutes ces questions qui me taraudaient depuis un certain temps sur qui suis-je, est-ce que je suis mon corps ou est-ce que j'ai un corps, ce type d'interrogation qu'on peut avoir, en tout cas que j'avais. Et donc j'ai lu énormément de littérature scientifique sur la question du soi, et je me suis rendu compte que il existait plein de conceptions du soi très différentes, mais qu'elles n'étaient pas toutes unifiées. Et donc en fait, dans le cadre de ma thèse, je fais un travail qu'on peut comparer à celui d'un horloger, où si quelqu'un avait démonté une montre en plein de petits morceaux, moi j'essaye d'apprendre à reconnaître les différents morceaux qui constituent la montre et de remonter celle-ci. Et donc déjà, il a fallu que je trouve la montre. Et donc trouver la montre, c'est trouver le problème auquel on va s'attaquer. Donc moi, j'ai décidé de m'attaquer à l'association de deux conceptions du soi particulières, le soi minimal et le soi narratif. J'aurai le temps sans doute de revenir sur ces notions-là. Et je consacre donc ma thèse à construire des ponts entre ces deux notions en montrant que, a priori, c'est le corps qui permet de faire la jonction entre les deux et de comprendre comment ces deux dimensions du soi fonctionnent les unes avec les autres.
0: Donc, c'est quoi le soi minimal et le soi narratif en fait ?
1: Alors, le soi minimal, c'est la sensation que vous avez à l'instant présent d'être vous. Donc, de nouveau, si vous fermez les yeux, toujours pas si vous conduisez, vous pouvez avoir la conscience, la sensation d'être présent, d'être là, d'avoir un corps, d'être à un endroit particulier, d'avoir des sensations. Tout ça, ça constitue votre soi minimal. C'est la sensation pré-réflexive, donc avant que vous y réfléchissiez, immédiate, corporelle, que vous avez d'être. Donc ça, c'est d'un côté le soi minimal. Et en même temps, si je vous demande qui vous êtes, ou qui êtes-vous, vous allez commencer à me répondre en construisant une histoire. Vous allez me raconter, je suis un tel, je travaille à tel endroit, je suis né en telle année, j'ai fait ça, j'ai fait telles études, il m'est arrivé tel événement. Vous allez construire une histoire. Et ça, c'est aussi ce qu'on qualifie de soi dans la littérature, et plus précisément de soi narratif. Donc d'un côté, on a un soi qui est minimal, qui est immédiat, qui est corporel. De l'autre, on a un soi qui est temporel, parce qu'étendu dans le temps, qui est épais, parce qu'il comprend un certain nombre d'éléments très divers, donc des événements, des souvenirs, des statuts sociaux, et ainsi de suite, et qui est construit narrativement, qui prend la forme d'une histoire. Et moi, j'essaye de réconcilier ces deux aspects du soi, qui sont généralement étudiés séparément en sciences cognitives.
2: Et pourquoi est-ce qu'elles sont étudiées séparément de base ? Parce que, enfin, je sais pas, ça paraît pas non plus si fou que ça de penser qu'il y a une interaction entre comment est-ce qu'on est à l'instant T, comment on se raconte aussi, comment on se construit, ce genre de choses.
1: Alors c'est une très bonne question. C'est des concepts qui en fait ont été construits dans des traditions qui sont pas tout à fait les mêmes. Et donc c'est des concepts auxquels ont abouti des courants de pensée et des courants de recherche qui sont différents et donc qui partaient avec des préoccupations qui étaient complètement différentes. Par exemple, le soi minimal, il est généralement étudié dans le cadre de la schizophrénie, dans le sens où certains patients schizophrènes, environ 20% d'entre eux, souffrent de ce qu'on appelle des délires d'insertion de pensée ou des délires de contrôle. Dans le cadre des insertions de pensée, la personne a l'impression que quelqu'un utilise son esprit pour penser à sa place. Dans les cas des délires de contrôle, la personne a l'impression que quelqu'un utilise son corps pour bouger à sa place. Et donc, des chercheurs se sont interrogés sur qu'est-ce qui est perturbé dans ces délires-là. Et c'est là qu'il y a eu le développement d'une notion de soi minimal. Au contraire, le soi narratif, il est plutôt présent dans des études qui portent sur les amnésies, la maladie d'Alzheimer, le syndrome de Korsakoff, par exemple. Et donc là, on voit comment les pertes de mémoire, et notamment pertes de mémoire autobiographiques, entraînent des perturbations dans le soi narratif construit par les individus. Et donc le champ de recherche de la psychopathologie sur la schizophrénie, il est assez éloigné du champ de recherche sur la maladie d'Alzheimer, par exemple. Et c'est pas évident que les deux champs communiquent. Et c'est là où la philosophie entre en jeu, parce qu'elle permet de faire des rapprochements entre des domaines qui, par ailleurs, communiquent très peu, du fait de la spécificité des sujets auxquels ils se consacrent.
2: Et du coup, c'est quoi le rôle du corps là-dedans ? Toi, tu dis que c'est ce qui fait le lien entre ces deux conceptions du soi. Est-ce que tu peux un peu préciser comment ce lien se fait à travers le corps ?
1: Alors, si j'arrivais à le préciser et à le vulgariser rapidement, c'est que ma tête serait terminée et j'en suis encore loin, mais je vais faire de mon mieux pour expliquer mon intuition. Moi, je pars de l'idée qu'on n'a pas un corps, on est notre corps. Donc, mon intime conviction, c'est que je suis l'organisme biologique vivant que je suis. Alors, dit comme ça, ça paraît un peu tautologique, on dirait que je me répète, mais en fait, c'est moins évident qu'il y paraît, parce qu'on a tendance à associer ce que nous sommes à une espèce d'entité un peu vague, qui correspond à notre esprit, mais on ne sait pas trop où le localiser, et on sait qu'il a un lien avec notre corps, mais on ne se pense pas toujours comme étant notre propre corps. Et donc moi, dans un premier temps, j'essaye de montrer que le corps, il est une condition de possibilité du soi minimal, qu'on n'aurait pas la sensation d'exister et d'exister comme on existe si on n'avait pas le corps qu'on a. Donc ça, c'est la première étape dans ma thèse. La deuxième étape est de montrer que pour pouvoir construire un soi narratif, non seulement il faut un matériau de base, donc il faut un ensemble d'expériences qu'on a vécues comme étant les nôtres. Or, pour les vivre comme les nôtres, il faut avoir un soi minimal, puisque c'est ce qui fait qu'on a la conscience d'exister et la conscience que nos expériences nous appartiennent. Par exemple, nos gestes et nos pensées, contrairement aux patients qui souffrent d'une altération du soi minimal dans la schizophrénie. Et donc que le soi narratif a besoin non seulement d'un matériau, mais a besoin aussi d'une structure, et que cette structure, elle est apportée en partie par le soi minimal et le corps. Donc si par exemple vous avez un corps qui est altéré, vous pouvez ressentir des douleurs au niveau du soi minimal, qui perturbent un petit peu votre unité, enfin... C'est plus compliqué que ça, mais on vite dit qu'il perturbe un peu votre unité. Et cette douleur, elle peut réduire la durée des récits que vous construisez. Elle va occuper tout l'objet de ce dont vous parlez. Elle va prendre une place prépondérante dans la construction que vous faites narrative de vous-même. Et donc, elle va avoir une conséquence assez concrète sur votre soi narratif. Et donc, moi, j'essaye de détailler plus précisément ces différentes interactions, en regardant comment, notamment chez les schizophrènes, chez les personnes qui souffrent de dépersonnalisation, chez les personnes qui souffrent de la maladie d'Alzheimer, on va avoir des altérations du soi qui sont corrélées avec des altérations du corps.
2: Très bien. Du coup, c'est des articles que tu lis sur le sujet, c'est des entretiens que tu mènes, enfin, tu as des patients que tu vois à intervalles plus ou moins réguliers, je sais pas.
1: Alors c'est deux tiers de lecture d'articles scientifiques sur ces différentes pathologies et un tiers d'investigation, les mains dans le cambouis on va dire, parce que je fais partie d'un projet international, donc une collaboration franco-japonaise qui s'intéresse à la relation entre le soi minimal et le soi narratif. Alors le projet s'intéresse plus particulièrement à la relation descendante, donc à l'influence du soi narratif sur le soi minimal et sur le corps. Moi, je m'intéresse aux relations dans les deux sens. Donc, ma thèse dépasse un petit peu le cadre de cette collaboration. Et donc, ce projet, qui est le projet Narabody, est un projet où on est 6 équipes au total. 2 équipes en philosophie, 2 équipes en sciences cognitives et 2 équipes en rééducation. Et donc, ça fait beaucoup de spécialités différentes. Mais donc, on est vraiment dans l'interdisciplinarité des sciences cognitives. Et donc, c'est 6 équipes, 3 françaises, 3 japonaises, collaborent pour développer des protocoles pour tester les hypothèses que les philosophes formulent concernant la relation entre le soi minimal et le soi narratif.
2: Et c'est quel genre de mesures que vous menez ?
1: Alors on fait différents types de mesures. On a plusieurs protocoles en cours, mais le protocole auquel je participe le plus, c'est un protocole où on s'occupe de patients post-AVC hémiplégiques, donc qui sont paralysés de la moitié du corps, et on va faire 3 types d'études sur eux et sur elles. On va faire des mesures de motricité et de mobilité, donc au niveau du corps. Et ensuite, on va faire des entretiens qui nous permettent de récolter des données à la fois sur leur soi minimal, mais aussi sur leur soi narratif, Donc à la fois sur la manière dont ils se vivent dans l'instant présent dans leur corps et la manière dont ils se construisent en récit. Et on essaye d'étudier ces différentes dimensions. Donc la dimension corporelle, la dimension vécue, la dimension narrée, pour montrer s'il existe ou non des corrélations et des motifs qui se reproduisent à ces différentes échelles.
0: Et comment t'accèdes au soi minimal des personnes, vu que le soi narratif, j'imagine que les personnes te racontent ce qu'elles sont, le soi, enfin le corps, on arrive à le mesurer de façon plus objective, mais le soi minimal, j'ai l'impression que c'est quelque chose de plus personnel. Comment t'accèdes à ça dans tes entretiens ?
1: C'est une excellente question, parce que c'est aussi un grand débat dans la littérature scientifique. Alors, ce qu'on essaye de développer, c'est ce qu'on appelle des entretiens de microphénoménologie. Alors, terme un petit peu technique, mais la phénoménologie, c'est l'étude de ce qui apparaît tel qu'il nous apparaît. Donc, par exemple, la phénoménologie de la perception, c'est qu'est-ce que ça fait que de percevoir quelque chose. Donc, des entretiens de microphénoménologie, c'est des entretiens qui s'intéressent à des phénomènes très spécifiques. Par exemple, qu'est-ce que ça fait d'exister là maintenant pour vous ? Et les participants sont entraînés à nous décrire aussi précisément que possible leur expérience corporelle immédiate. Donc c'est jamais tout à fait parfait, parce qu'il y a toujours un moment de reconstruction de l'expérience, et donc il y a un décalage entre le moment où la personne vit l'expérience et le moment où la personne nous la raconte. Mais en entraînant bien nos participants à trouver leurs mots rapidement, à décrire de façon très riche leur expérience, on arrive à s'approcher assez près justement du phénomène qu'on essaye d'étudier. Et donc c'est à travers ces entretiens de microphénoménologie qu'on parvient à recueillir des données assez précieuses concernant le soi minimal des patients.
2: Et est-ce que ça aide aussi, parce que j'imagine qu'en fait le soi narratif des personnes, il peut dépendre au sein même d'une journée, il peut déjà évoluer. Et donc, est-ce que ce soi narratif-là, c'est aussi grâce à cette méthodologie que vous enseignez que vous arrivez un petit peu à avoir un soi narratif c'est quoi la temporalité du soi narratif que vous étudiez ? Est-ce qu'il varie vraiment sur un jour, sur une semaine, sur plusieurs mois ?
1: Alors, je pense certain que le soi narratif varie à l'échelle d'une journée, parce qu'en fonction de si on vous demande qui vous êtes le matin, qui vous êtes après une réunion qui s'est bien passée, qui vous êtes après une présentation qui s'est mal passée, vous n'allez pas aborder les choses de la même manière. Nous, on a une temporalité qui est plus large que la journée seule. On fait des entretiens une fois par mois pendant 6 mois avec les patients. Donc on est vraiment sur des durées qui sont assez importantes, surtout dans le cadre de la réhabilitation post-AVC qui... paradoxalement va assez vite. C'est pas une progression linéaire, dans le sens où au début les patients vont récupérer plus rapidement, et puis passer un certain cap ils récupéreront très très peu de mobilité. Et donc nous on se place dans ce parcours de récupération, et on suit les patients pendant 6 mois. Et donc on observe des variations à mesure que le patient accepte notamment la mobilité avec laquelle il est et sa nouvelle motricité. Mais ce qui est assez intéressant, c'est qu'on voit notamment des décalages entre le soi narratif des patients et l'approche que les médecins ont vis-à-vis de ces patients. Donc on voit notamment que les patients sont concentrés sur le fait de revenir à un état antérieur, là où les médecins sont concentrés sur le fait de s'adapter à un nouvel état. Et donc il y a une disjonction entre ce que le patient souhaite et ce que le médecin souhaite, ce qui fait qu'on a des patients qui ont le sentiment de ne pas avoir progressé en termes de motricité, qui sont néanmoins libérés entre guillemets de l'hospitalisation, parce que les médecins considèrent qu'ils ont développé les capacités d'adaptation nécessaires pour pouvoir reprendre une vie aussi normale que possible. Et donc ces décalages-là, on les détecte dans nos entretiens, et ça fait partie des éléments qu'on étudie.
2: Et du coup, est-ce que... alors j'ai perdu ma question, mince.
0: Mais sinon, peut-être une autre question. Donc tu dis qu'il y a un décalage entre la perception des patients-patientes et du corps médical. Est-ce que si on aidait les patients et patientes à avoir cette autre vision d'elles et de leur corps, est-ce que ça les aiderait à récupérer plus vite, par exemple ? Est-ce qu'on peut travailler sur ça ?
1: Alors, on est encore au début de notre projet franco-japonais, mais c'est effectivement l'intuition qu'on essaye de valider scientifiquement, à savoir que plus un individu aurait un soi narratif positif et de de possibilités, de puissance, de capacité, d'opportunité, plus sa récupération physique serait bonne et rapide. Donc ça, c'est ce qu'on essaye de montrer. Pour l'instant, on n'a pas assez de données pour conclure quoi que ce soit sur ce sujet, mais c'est le projet sur plus long terme dans le cadre de ce travail.
2: Et du coup, ça... Non, excuse-moi. Non, mais du coup, ça... Enfin, j'ai retrouvé ma question, c'était en lien avec ce que vient de dire Adrien. C'est-à-dire que donc, le fait d'accepter d'être positif par rapport au progrès qu'on est en train de faire se corrélerait avec le fait de récupérer de mieux en mieux, enfin, d'avoir de plus en plus de récupération. Et est-ce que ça... Enfin, est-ce qu'il y a parfois une vision peut-être un peu plus, je sais pas... masculiniste, bon, disons ça comme ça, qui dit que quand on veut, on peut, que le pouvoir de l'esprit sur le corps, et qu'il faut un peu cette impression de ne pas être satisfait de ce qu'on fait actuellement, qui nous pousserait à aller chercher, on va dire, des choses meilleures. Du coup, c'est un peu en... Enfin, c'est pas une hypothèse que vous défendez, quoi, vous défendez un peu l'inverse.
1: Non, on va pas jusque-là. Je pense qu'il faut faire attention, justement, à pas tomber dans le « quand on veut, on peut ».
2: Oui, c'est plutôt l'inverse que vous dites, quoi.
1: Ouais. Oui, et évidemment qu'il suffit pas de vouloir très fort retrouver sa mobilité pour guérir d'une hémiplégie. Ça fonctionne pas comme ça. Mais par contre, le fait d'avoir un soin narratif plus positif, ça met dans de meilleures dispositions pour récupérer. Et donc là où la récupération est par ailleurs possible, elle sera plus rapide. En tout cas, c'est ce dont on fait l'hypothèse. Elle sera plus rapide et meilleure.
3: Moi, j'ai une question. C'est quoi le rapport à l'altérité, enfin aux autres en tout cas, dans la construction du soin narratif? Le fait d'être entouré en tant que patient par rapport au fait d'être tout seul. À quel point ça intervient là-dedans?
1: Bah, c'est une très bonne question, parce que jusqu'à maintenant, on a parlé du soi un peu comme un soi individuel. Or, la dimension sociale du soi est très importante, a fortiori lorsqu'on parle du soi narratif. Parce que le soi narratif, c'est non seulement les histoires qu'on raconte à notre propre sujet, mais aussi les histoires que les autres racontent à notre sujet.
3: Okay.
1: Et donc, on a tendance à intégrer ce que les autres disent de nous dans notre histoire, ou au contraire, à s'y opposer. Et donc, il y a des mécanismes qui se mettent en place d'acceptation, de rejet, des récits d'autrui vis-à-vis de soi. Et donc ça peut jouer un rôle dans la constitution du soi du patient ou de la patiente. Et donc, on voit que... on n'a encore une fois pas suffisamment de résultats pour voir quoi que ce soit en l'état, mais on sait que en fonction de l'environnement, la construction du soi narratif ne sera pas tout à fait la même. Plus le patient est entouré et plus il est soutenu par son entourage, plus il risque d'avoir, il a de chances d'avoir un soi narratif positif, okay, de possibilités, de puissance, de capacité. Inversement, les patients isolés, et nous, c'est malheureusement le cas qu'on a pour l'instant parmi nos participants, donc ce sont que des hommes, mais la plupart sont très isolés, et donc ça se retranscrit aussi dans leurs entretiens. On voit que ça participe, ça nourrit en tout cas une image de soi qui est moins positive que ce qu'elle pourrait être.
2: Bah, merci beaucoup, Camille. Malheureusement, l'entretien touche à sa fin, et il nous faut un petit peu de temps pour la chronique de Tristan, qui va nous faire une petite météo des luttes. C'est parti pour la météo des luttes.
3: Oh, j'avais oublié que j'avais un générique comme ça. Oui, je regardais combien de temps j'avais. Donc, petite météo des luttes, ça fait longtemps. Pour les nouveaux, les nouvelles autour de cette table, la météo des luttes, c'est un petit peu la revue de presse de ce qui se passe dans les universités lyonnaises et alentours. On peut même aller jusqu'à Saint-Étienne des fois. Et c'est de savoir qu'est-ce qui se passe, où sont les gens qui sont pas contents, et si je vous résume cette chronique, partout. En ce moment, il y a une grosse grogne au niveau de l'intersyndicale. Je sais pas si vous avez suivi, si vous avez vu des mails passer avec des noms d'oiseaux concernant notre ministre de tutelle de l'enseignement supérieur et de la recherche. notamment concernant des sous-investissements avec des grosses questions autour des budgets à venir et surtout des correctifs de budget. Alors, je suis désolé pour nos auditoristes qui sont encore une fois au volant, qui vont encore une fois s'endormir vis-à-vis de ces questions, hein, mais il faut en parler parce qu'en fait ça concerne un peu toute la société. Donc si je résume un peu ce qui s'est passé aux derniers épisodes des Météos des Luttes, mais il y a une actualisation, en 2025, en 2026, il y a eu des lois de finances avec des restrictions budgétaires et le CNRS a globalement perdu 500 millions d'euros en 2 ans. Donc il faut quand même mesurer que c'est quasiment un demi-milliard d'euros. Et oui, je sais faire des divisions. La trésorerie du CNRS va être vide fin 2026. Et vous avez peut-être vu passer, ça a fait un peu de bruit, cet extrait de l'ancien président, enfin du futur ancien président du CNRS, qui était outré, alors qui était plutôt un suppôt de Macron, mais qui était quand même assez outré qu'on vienne récupérer ces sous-là. L'INSERM, l'INRAE, l'INRIA présentent aussi des déficits historiques, donc 63, 28 et 20 millions d'euros respectivement de trous. Les universités sont majoritairement en déficit aussi, surtout dans le secteur lyonnais. Et la France n'a jamais atteint le fameux objectif européen que vous connaissez tous, de 3% du PIB investi en recherche et en développement. On était à 0,74% à la dernière mesure en 2023. Donc pendant ce temps, il y a quand même un truc qui va bien, c'est le crédit impôt recherche qui lui est monté à 8 milliards d'euros en 2026 dans le budget. Et donc on peut assez facilement tracer où va l'argent en ce moment, en tout cas l'argent de la recherche et développement. Il y a pas mal de réformes qui accentuent la colère, qui vont aboutir, je pense, une situation un peu explosive en septembre, en tout cas au niveau de l'intersyndicale dans les facultés, dans les secteurs de recherche. Il y a la hausse des frais d'inscription pour les étudiants étrangers extra-européens. On arrive à 2895 euros par an en licence. Vous avez peut-être vu passer ça, et 3941 euros en master, avec une interdiction de travailler plus du mi-temps pour les non-boursiers en plus. Et donc ça, c'est une mesure qui est beaucoup décriée. Une fameuse loi qui s'appelle la loi Galiléo-Baptiste, avec en gros un fléchage de 23 milliards d'euros qui serait versé au secteur privé, avec aucune régulation, et avec un rapporteur de la loi qui lui-même admet qu'une certification qu'ils ont un peu sortie de leur chapeau, la loi, la certification Qualiopi, qui était censée garantir la qualité, en fait un peu décorative. C'est pas... Le HCRS est toujours là, hein, vous, mais si vous avez écouté mes précédentes chroniques, ils sont là, ils font des coupes, juste ils vibe, ils font des coupes, voilà. Et Paris-Saclay a annoncé récemment 36 millions d'euros de déficit. Alors pareil, on garde beaucoup Paris-Saclay parce que c'est un peu la vitrine de ce qu'aimerait bien faire le gouvernement avec les universités. Et il y a eu, ça grogne aussi à Paris-Saclay notamment parce qu'il prévoit de transférer des compétences de recherche de certains départements universitaires, alors il faut imaginer qu'en France on a un système un peu de vitesse, vers des grandes écoles et vers des laboratoires de grandes écoles. Ça grogne beaucoup même dans cette belle vitrine. En tout cas, il y a une mobilisation nationale. Voilà, donc si vous êtes dans les secteurs de l'enseignement supérieur, la recherche, si vous êtes étudiant, étudiante, n'hésitez pas. Il y a une grosse manif le 11 juin à Paris, bon, parce qu'on est un pays jacobin, donc on adore Paris, mais je pense que c'est aussi relayé à Lyon ou à Saint-Etienne, avec une demande de 1% du PIB pour la recherche publique d'ici 2030, donc un tiers, je sais faire des fractions aussi, des objectifs européens, la création de 6000 postes statutaires pour d'ici 10 ans. Voilà, il y a aussi une petite désobéissance de certaines directions de faculté vis-à-vis de ces frais d'inscription des étudiants étrangers. Bon, ils sont un peu fait reprendre récemment. Et puis, bon, il y a des pétitions, des manifs. Bon, si vous voulez gueuler, il y a toujours moyen. On se bat monde. Voilà, et puis je conclue là-dessus. Météo un peu grisâtre encore. Désolé, malgré la canicule, beaucoup de nuages. Rien d'autre à dire. Et puis voilà, restez connectés et suivez un peu ce qui se passe, même si vous n'êtes pas dans ces secteurs-là, parce que ça aura des impacts pour le pays, la société française et vos enfants. Voilà.
2: Oui, et la lutte des classes. Est-ce que tu peux repréciser c'est quoi le crédit impôt recherche?
3: Oui, alors le crédit impôt recherche, en gros, c'est donc comme son nom l'indique, un crédit d'impôt, donc qui permet aux entreprises de défiscaliser, de payer moins d'impôts, si on leur donne des sous pour faire de la recherche. Le problème, et ce qui est beaucoup décrié par l'intersyndicale, c'est qu'on justifie l'excellente santé de la recherche française en disant on donne beaucoup d'argent via le crédit impôt recherche à la R&D privée. Bon, ça c'est déjà une première question d'éthique. Est-ce que la recherche privée égale la recherche publique? Je sais pas, je vous laisse répondre, chers amis auditoristes. Deuxième question, est-ce que ce crédit impôt recherche est effectivement utilisé pour faire de la recherche? Et plusieurs, on va dire, commissions parlementaires ont montré que bof, voire pas du tout. Ça paye les plantes vertes, ça paye beaucoup de choses, mais ça paye pas vraiment de R&D. Voilà, donc c'est en débat actuellement, c'est un petit peu un point de tension, un gros point de tension même.
2: Ok, bah
3: voilà.
2: Bah, merci beaucoup Tristan. Camille, avant de terminer cette émission, est-ce que tu aurais peut-être des références pour les gens qui voudraient se renseigner plus, en attendant évidemment ta thèse, sur la conception du soi, sur l'interaction entre le corps et le soi?
1: Alors j'ai surtout un manuel à recommander à tous ceux qui s'intéresseraient et toutes celles qui s'intéresseraient à la cognition. Ça s'appelle justement « La cognition, du neurone à la société ». Et c'est dirigé, si je ne me trompe pas, par Daniel Handler, Thérèse Collins et Catherine Talon-Baudry. Donc c'est un petit livre. Non, c'est un beau manuel, mais que je recommande chaudement pour découvrir un peu toutes ces questions et tous ces domaines.
2: Ok.
3: Bah, à ne pas lire en voiture.
2: On y revient,
3: on y revient toujours.
2: Et bah, il est temps de conclure. Merci à toutes.
3: Eh oui, c'est moi qui fais l'outro. Mais tu peux si tu veux.
2: Non, vas-y.
3: Merci, chers amis auditeurs, à toutes et à tous de nous avoir suivis. Rendez-vous à la prochaine émission. Donc le 11 juin, on sera là à 20h pour plus de vulgarisation. Toujours des micro-trottoirs, des actus scientifiques, des invités. Alors, on en a toujours et plus encore. Vous pouvez nous écrire au mail de l'émission, toujours radioactivité@protonmail.com. C'est radioactivité sans l'accent sur le E. Et donc je le redis, radioactivité@protonmail.com. Sur le blog, vous pouvez réécouter l'émission et y trouver quelques impôts supplémentaires, notamment ces quelques références que nous a donné Camille à la fin sur les chroniques. Voilà, le blog est à l'adresse blog.radiocanu.org/radioactivité. Je le redis, blog.radiocanu.org/radioactivité. Bonne fin de semaine.
2: Salut.

0: Nous sommes le jeudi 28 mai, il est 21h et des poussières sur Radio Canu 102.2. Bienvenue dans le nerf de la game. Le nerf de la game, l'émission qui aborde le monde du jeu vidéo par sa face alternative. Chaque semaine, ou presque, vous retrouverez ici un cocktail d'actu sur les rouages de l'industrie du jeu vidéo et sur les titres qui attisent la curiosité, surtout du côté indépendant du paysage vidéoludique. Bonsoir Romain.
1: Salut Xavier.
0: Romain qui a retrouvé sa voix dans sa forme presque originelle, pile à temps pour le nerf de la game, bravo à lui.
1: C'est bien fait hein.
0: C'est pas mal.
1: C'est un métier.
0: C'est impressionnant. Romain, qui, quand il ne fait pas des efforts,

0: Voilà, on va commencer aujourd'hui on va parler d'un événement et puis ça va s'enchaîner vers des événements et des annonces encore plus grosses.
1: Voilà, le tunnel commence.
0: C'est exactement ça. Bonsoir Bettina.
2: Bonsoir.
0: Comment vas-tu?
2: Bah écoute, là je cherche un casque qui fonctionne.
0: Ah. Bah écoute, si tu veux je te prête le mien à la fin.
2: Ah, attends, je crois que celui-là il marche bien.
0: Ah, c'est pas mal.
2: Ah, c'est pas celui-là, attends.
0: Allez.
2: Oui, ah oui, je m'entends, incroyable. On a du matériel de pro, hein.
0: Oui, mais oui, en plus, Bettina, qui a eu du mal à cacher son enthousiasme quand elle a su que pour une fois, on n'allait pas parler de milliardaires coréens corrompus.
2: Ouais.
1: Ça change.
0: Ça change.
1: Ni de Bobby Kotick. Et ça.
2: Tu as quand même sorti son nom.
0: c'est pas venu de moi. Et pourtant.
2: Oui.
0: C'est pas venu de moi. Comme chaque semaine, on remercie le collectif Presse F5 qui héberge notre podcast Le Nerf de la Game et Radio Canu pour l'accès au studio. On a un gros sujet aujourd'hui qui sera la GFrench Direct, mais auparavant, on va parler des gens qui développent des jeux vidéo sur Lyon et ses alentours. Bettina, je te laisse la main.
2: Merci bien. Le premier dont je vais vous parler, c'est Corpus et Spiritus de Arpentor Studio. C'est leur deuxième jeu. Le premier, c'était Dawnmaker. C'est un roguelite deck builder dont j'ai déjà parlé, puisqu'il a participé à la soirée de playtest du 24 janvier. Mais je vous en reparle parce qu'une démo est sortie sur Steam le 4 mai. Donc je vais le représenter, je crois que je l'avais présenté très très brièvement la dernière fois. Donc on incarne un alchimiste cherchant à créer la mythique pierre philosophale. Et pour tenter d'y parvenir, en fait on a signé un pacte avec un homoncule qui va nous guider sur le chemin de l'alchimie, mais au prix de notre force vitale. Certains y verront sûrement une ref à Fullmetal Alchemist.
0: Oui.
2: Et merde, je me plante dans mes notes. Super.
0: Quoi, tu fais pas de tête?
2: Non.
0: Oh, le mythe se brise.
2: J'en étais où? Donc oui, au prix de notre force vitale. Et donc voilà, on va construire notre deck. Il y a 7 familles de cartes, chacune ayant son propre style de jeu. Et donc au fil de notre partie, on pourra créer des combos grâce aux talismans qui se combinent aux cartes. Et puis il faut aussi gérer nos ressources en plus de la gestion des cartes. Donc il y aura des matériaux, enfin des métaux pour l'atelier, du savoir à accumuler, des attributs pour augmenter nos pouvoirs et aussi gérer notre nombre d'actions par tour, sachant qu'à la fin de chaque tour, l'homoncule nous propose un choix, échanger des points de vie contre de puissants atouts ou bien refuser, mais attention, on ne pourra refuser qu'un nombre limité de fois, sachant que voilà, à chaque fois il y a un prix à payer si on accepte sa proposition, donc il faut vraiment essayer de peser le pour et le contre, etc. Donc le but étant de réussir à rompre le pacte avant que l'homoncule ne nous tue, tout simplement. Vous pouvez donc aller le tester sur Steam et l'ajouter à votre wishlist pour donner de la force aux devs.
0: Ah, c'est vrai que quand tu parles d'homonculus et de prix à payer par rapport à l'homonculus, tout ça, c'est vrai que très très full metal alchimiste.
2: Je pense qu'il y a une ref. Enfin, je sais pas. J'ai pas demandé à Adrian d'ailleurs si c'était.
0: J'aime beaucoup d'ailleurs les yeux ronds comme des billes de Romain qui se demande de quoi on parle avec full metal alchimiste.
1: Non, ça me dit quelque chose. Mais en fait, c'est surtout plutôt. Enfin, je m'intéressais plutôt au jeu parce que le jeu, effectivement, je l'avais vu depuis un petit moment.
2: J'y ai joué du coup parce qu'il était exposant pour Indie Game Lyon cette année. J'y avais joué avant ça pour les soirées de playtest. Enfin bref, j'y ai joué à une version qui était moins avancée que la démo qui est dispo et c'était déjà super cool, j'avais bien kiffé. Ensuite, je vais vous parler de Stardream de Rebel Pixel, ce qui me permet de teaser parce qu'on les recevra bientôt dans l'émission.
0: Très bientôt.
2: Très bientôt. Je dis pas la date au cas où, on sait jamais, mais.
1: Ce sera une surprise.
2: Stardream était dans la GFrench Direct dont on parlera tout à l'heure, mais j'avais prévu de base de vous en parler parce qu'une démo est sortie sur Steam le 16 avril. Donc voilà, je court-circuite tout de suite le sujet de tout à l'heure en parlant de Stardream maintenant. Donc grâce à la GFrench Direct, il y a pas mal de streamers et streameuses qui y ont joué, notamment des très suivis, et ils en ont dit beaucoup de bien, donc je suis super contente pour l'équipe. Et donc Stardream, c'est un jeu narratif d'enquête dans un univers rétro-futuriste, et spécifiquement du Space Age, pour celles et ceux qui savent ce que c'est.
0: C'est un côté très années 60,
2: c'est ça.
0: Dans la 60-70, très rococo.
2: En fait, voilà, c'est une époque où on pensait que l'avenir de l'humanité l'humanité était dans la conquête de l'espace.

0: Donc c'est vraiment très idéalisé. Ouais. Voilà.
1: Pensez... Elon Musk, je connais.
2: Non, mais pensez plutôt, tu sais, Discoveryland ou la vision qu'avait Disney justement du futur lorsqu'il imagine l'envoi de l'espace et tout ça. Quoi.
0: Et donc on y incarne une chauffeuse de taxi à bord d'une arche spatiale qui en fait se voit entraînée dans une enquête révélant de sombres secrets. Alors que les autorités tentent vraiment de tout cacher, et ben on va découvrir une vérité qui n'aurait jamais dû réapparaître. Une fois le secret de la station découvert, on devra faire face à des dilemmes moraux qui nous pousseront à prendre des décisions difficiles. Nos choix de dialogue ont des impacts qui influencent les relations, font que les gens vont nous révéler des vérités cachées ou pas, et nous ouvrent des branches narratives. Et qui dit enquête dit fouille, donc la plupart des objets de l'environnement sont interactifs, ouvrir des tiroirs, fouiller des meubles, examiner des documents, en fait il va vraiment falloir fouiner pour découvrir des indices. Et puis, ce qui frappe surtout avec Stardream, c'est vraiment la direction artistique. Je pense qu'on aura l'occasion d'en reparler justement avec l'équipe, plus en détail. Mais le rendu 3D est vraiment super beau et inédit. Donc, allez voir ça, testez la démo et ajoutez-le à votre wishlist.
2: Jeu plus une. La démo est très, très cool. Elle est très, très cool. Et en plus, par rapport à celle qu'on avait pu tester l'année dernière à Digame Lyon, celle-ci est sous-titrée en français cette fois-ci.
0: Oui, d'ailleurs, je crois qu'ils ont fait une démo sous-titrée en français pour la GFRG Direct.
2: C'est ça. Alors qu'auparavant, elle était dispo que.
0: En anglais. Ouais.
2: En anglais. C'était doublé en anglais, d'ailleurs aussi. D'ailleurs, et les voix étaient d'ailleurs sont très bien faites.
0: Oui, je crois que c'est toujours.
1: Direct l'international, quoi.
0: Ouais. Oui. En fait, vu le scope du projet. Bien sûr. C'est une prod d'au moins 3 ans, c'est forcément pour l'international direct, sinon il n'y aurait pas assez de copies vendues, c'est sûr.
2: Merci Bettina.
0: Je t'en prie.
2: Hier a eu lieu la conférence AG French Direct, donc un rendez-vous qui revient tous les printemps ayant pour but de promouvoir les jeux francophones à venir et récemment sortis. Nous avons vu cette conférence et certains jeux nous ont tapé dans l'œil, mais avant cela, nous voulons renouveler notre soutien à la journée de grève nationale dans toute l'industrie du jeu vidéo ce mercredi 27 mai, c'est ça, donc c'était hier. Suite à l'appel du syndicat des travailleuses du jeu vidéo, parce que dans le cadre d'une ère de la game, nous avons parlé des nombreux conflits sociaux qui ont eu lieu ces trois dernières années dans l'industrie du jeu vidéo. On pourra citer la fermeture de Microïd Studio Paris, les plans de licenciement chez Dontnod. Les plans de licenciement chez Virtuos, les conflits, licenciements et liquidations chez Nacon et ses filiales, donc Spider, Skeleton, Cyanide, Big Back Wolf, Nacon Tech, et je suis sûr que j'en zappe, la fermeture d'Unity Paris, la liquidation de Builder Rocket Boy, dont la partie française à Montpellier qui avait débauché de nombreuses personnes à Ubi Montpellier. Et puis évidemment les plans de suppression d'emplois au siège d'Ubisoft à Saint-Mandé et les plans de suppression à venir aussi dans le cadre de Vanguard, c'est ça, Vanguard.
0: La nouvelle partie
2: d'Ubisoft qui sera censée gagner des sous par rapport aux autres, quoi.
1: Voilà.
2: Et en fait, on a suivi tout ça. On a fait des émissions sur tout ça. Je peux pas vous donner les dates. Mais on a fait des émissions sur tous ces trucs-là. Et à chaque fois, en fait, on ne peut qu'être d'accord avec le constat du STJV. C'est pour ça qu'ici, on va aussi partager leurs revendications, que les patrons et patronnes prennent leurs responsabilités, si besoin, en démissionnant de leurs fonctions. L'annulation des licenciements envisagés non justifiés. Et surtout, la remise du pouvoir décisionnel aux travailleurs et aux travailleuses qui sont compétentes pour produire des jeux vidéo.
1: Dernière en date, Ubisoft. Quantic Dream. Quantic Dream avec l'arrêt de Spellcaster.
2: Oui.
1: Et virer l'équipe en fait qui s'occupait de ça.
2: C'est vrai qu'on en en avait parlé quand on a parlé de NetEase. Okay. On avait parlé de Quantic Dream en disant à l'époque, il passe sous le radar. Ça ne pouvait pas durer. Ça ne pouvait malheureusement pas durer.
1: Quand tu prends un studio qui fait des jeux narratifs et que tu leur demandes de faire un MOBA qui va draguer milliers de, ou des milliers de joueurs simultanés pour faire du pognon. Ouais. Bon, bizarrement, quand ça marche pas, parce que t'as fait aucune com dessus, parce que t'as décidé de le sortir et de l'envoyer au casse-pipe, et que tu veux pas garder les gens pour continuer à travailler sur leur gros projet qui est comme le Star Wars Eclipse, le prochain gros jeu Star Wars. Bon, ben, c'est logique que le STJV se... s'indigne des décisions qui sont en train d'être prises chez les Quantiques.
2: Bien sûr. En tout cas, comptez sur nous, Nerf de la Game, pour reparler d'autres sujets de conflits qui pourraient arriver et malheureusement qui vont arriver ces prochaines semaines, mois, années, parce que en fait, on sera toujours sur le pont pour défendre la vision en fait du jeu vidéo qui consiste à ce que les gens qui le font se doivent d'être rémunérés et employé correctement avec des conditions correctes, tout simplement. Ceci étant dit et ceci étant bien fait, célébrons le jeu vidéo francophone
1: dans ces magnifiques studios qui vont tous très bien. C'était ça le. Ça a été d'ailleurs cité au moment de l'AG French Direct.
2: Oui, dis-moi.
1: Il y a eu une phrase, environ une phrase.
2: Ouais.
1: Bon, même si effectivement il y a beaucoup de licenciements.
2: Ah, d'accord.
1: Maintenant on s'amuse avec les jeux.
2: Voilà.
1: Bref, c'était dans l'intro. Vous avez pas vu dans l'intro quoi.
2: Non, ouais.
0: En fait, je sais plus. Oui, il y avait un truc comme ça, mais je l'ai pas noté. Et du
2: c'était
0: coup,
2: dans le pré-show.
1: Ah, c'est passé très vite. Non, c'est juste au tout début.
2: Ah, ouais, ok, d'accord.
1: Tout début de.
2: Ça marche. Avant que on parle chacun des jeux qui nous ont potentiellement tapé dans l'œil, Bettina, est-ce que tu peux. Tu avais vu. Est-ce quelles étaient les conditions pour rentrer à GFN Direct et surtout les différences avec un autre événement dont on avait un peu parlé auparavant qui est le Games Made in France.
0: Tout à fait. En fait, ouais, j'ai envie de revenir un peu là-dessus et sur ce que c'est, qu'est-ce que c'est que ces événements et comment ça se passe quand on veut participer. Donc, l'AG French Direct, c'est un événement organisé par le média Actu Gaming qui comprend une émission live d'un peu plus d'une heure, un événement Steam pendant deux semaines et des partenariats avec des personnalités d'Internet qui vont streamer des jeux, enfin les jeux en l'occurrence. Et ouais, j'avais envie de faire cette petite mise en contexte et faire un parallèle donc avec Game Made in France, qui a quand même ses différences, même si ça a l'air comme ça très similaire. Donc, comment ça se passe quand on est dev et qu'on veut participer? Alors pour l'AG French Direct, la participation est gratuite et le restera parce que Actu Gaming y tient. Et il y a en fait un formulaire de candidature à remplir et puis ensuite il y a une sélection par l'équipe. Et justement, l'équipe souhaite montrer la variété des jeux, que ce soit en genre, en budget et en style artistique. Donc c'est comme ça qu'ils font leur sélection. C'est un peu la même chose que nous, ce qu'on souhaite faire avec Indie Game Lab, en fait.
2: Oui, et d'ailleurs, c'est pour ça que dans le pré-show, en fait, ils présentent des jeux étudiants aussi.
0: Ouais. Et donc cette participation gratuite, si on est sélectionné, elle inclut la présence sur l'événement Steam, le site web et les réseaux sociaux de Actu Gaming, le relais aux médias partenaires et bien sûr la diffusion de sa vidéo, que ce soit une bande-annonce, un gameplay commenté, un teaser, etc. pendant le direct.
1: Et plus des articles, souvent des petites interviews aussi par Actu Gaming en plus, non?
0: J'y viens.
1: Pardon.
0: Et en parallèle, il y a des prestations payantes, si on peut se le permettre. Par exemple, la démo jouée par des streamers et des streameuses, c'est à partir de 500 euros. Production d'une vidéo qui s'appelle Dave Diary, donc un journal de développeur avec tournage, montage, diffusion, ça c'est à partir de 3000 euros. Et puis après des packs promotionnels de 4 niveaux allant de 600 euros à 6000 euros pour de la mise en avant dans les médias, que ce soit sur Steam, sur les réseaux sociaux, par le biais de communiqués de presse, etc. Donc les articles dont tu parles, c'est ça.
2: Okay. Faut se rendre compte, juste pour en termes de budget, les budgets comme notamment faire participer un streamer plus ou moins gros sur un truc de com particulier, comme par exemple les OPSP qu'on peut avoir, ce genre de choses, c'est pas des prix qui me font bondir.
0: C'est
2: les prix pratiqués actuellement, limite fourchette basse, parce qu'il y en a certains qui font.
1: Ça dépend effectivement de qui tu parles, mais
0: il y a des.
2: Ça tape, tu peux ajouter un zéro.
0: Pour
1: certains,
0: c'est pour ça à partir de 500 euros et que ça dépend effectivement du streamer ou de la streameuse en question. Et puis après, il y a aussi des options qui s'appellent amplification pour booster sa visibilité sur les réseaux d'Actu Gaming ou bien pour booster sa stratégie de conversion en wishlist Steam allant de 500 euros à 6500 euros. Là, je ne vous rentre pas dans tout le détail, mais en gros, voilà. Et puis enfin, il y a une section publicité pour des jeux qui ne rentrent pas dans les critères de candidature, c'est-à-dire qu'ils n'ont pas de contenu exclusif et pas d'annonce inédite, ou qui n'ont pas été sélectionnés. Et ben pour cela, il est possible de payer pour voir sa vidéo diffusée pendant le live malgré tout. Donc on a pu les voir, c'était bien indiqué, publicité,
1: la mention publicité,
0: exactement.
1: Ouais.
0: Donc c'est pour une vidéo de 30 secondes c'est 2 500 euros, 60 secondes c'est 3 500, 90 secondes c'est 4 500 et 120 secondes c'est 5 500 euros.
2: Excuse-moi, j'ai entendu Geoff qui rigole. Ouais. Pardon.
1: C'est vraiment rien du tout par rapport aux infos qu'on avait sur d'autres, bon, d'autres ouais. événements qui ont une autre portée.
0: Oui,
1: mais,
0: oui, oui.
1: Mais y a,
2: non, mais
1: y a,
2: évidemment.
1: Il y a un facteur 100, enfin, on est quand même.
0: Oui.
2: même, 1000 en fait.
1: Mais je, ouais, enfin,
2: 1000 en fait, parce que, oui, parce que souviens-toi les prix pour 30 secondes chez Geoff.
1: Oui,
2: non,
1: oui.
2: c'est pas fois 100, c'est fois 1000.
1: Ouais. Mais ça dépend si c'est le Summer Game Fest ou les Game Awards. C'est...
2: Ah, c'est vrai que c'est pas
1: les mêmes.
2: Même
1: prix. Enfin, bref. Mais voilà, en tout cas, voilà. Okay. C'est pas déconnant dans ce cadre-là.
0: Non, les prix sont pas déconnants du tout. Je remets en contexte encore une fois. Donc, Actu Gaming, c'est un média indépendant. Et ouais, et donc le live en l'occurrence, il n'y a pas de plateau, c'est de la voix off, enfin bon bref. Et donc voilà, toutes ces options sont évidemment facultatives, mais du coup soutiennent financièrement l'événement. Et pour ce qui est de Game Made in France, déjà, petite parenthèse, je me suis rendu compte que beaucoup de gens pensent que l'événement est organisé par Mister MV, c'est ce que j'ai pu entendre dans mon entourage, parce que c'est diffusé sur sa chaîne. Mais
1: ça
0: non,
1: joue, hein,
0: oui,
1: dans,
0: bah
1: le,
0: oui.
1: dans le ressenti des gens. Oui.
0: Non, mais bien sûr. Mais en fait, pas du tout. L'événement est organisé par Capital Games, l'association qui, entre autres, organise la Paris Games Biz, et aussi Game Connection Europe, en partenariat avec, Connection Events. Et donc Game Made in France, c'est bah là aussi c'est un peu similaire, c'est un live avec des diffusions de bande-annonces et des moments de let's play par les streamers et les streameuses, ainsi qu'un événement Steam. Et bah en fait c'est tout. Il n'y a pas de proposition de faire plus de communication sur des réseaux sociaux, sur des médias ou avec de la relation presse ou ce genre de choses. Et par contre ici, tout est payant. Ça démarre à 1200 euros pour la diffusion d'une vidéo de 20 minutes concernant un jeu, mais pas en prime time. Et puis après, bah, ça va augmenter selon si on veut plus de temps de diffusion et si on souhaite présenter plusieurs jeux. Ça peut aller jusqu'à 12 500 euros.
2: Et donc, diffusion d'une vidéo qu'on aura produit soi-même.
0: Oui.
2: D'accord. Parce que tout à l'heure, tu parlais de prestations de Actu Gaming qui te...
0: Ouais, qui proposait
2: vient...
0: le Dev Diary.
2: Ouais, voilà,
0: oui.
2: Ouais,
0: mais
2: okay.
0: ça, c'est enfin, oui, c'est encore autre chose.
2: Oui, oui. Mais ouais. Enfin, ok. Mais...
0: Parce que là, les diffusions qu'on a, enfin les vidéos qu'il y a eu à la G French Direct, on a vu que c'était du fait maison. Il y avait beaucoup de vidéos de, enfin c'était principalement du gameplay en fait, du gameplay commenté. Et puis il y a eu un petit peu, bah, justement, nos amis de Stardream qui se sont un peu filmés. Enfin tu vois, il y a des gens qui font ça. Ils font de la voix off eux-mêmes et quand ils font pas la voix off eux-mêmes, et ben c'est la présentatrice qui fait la voix off, mais ça reste très fait maison quoi.
1: Et par contre, c'est un événement qui dure beaucoup. Plus longtemps. Enfin.
0: Oui, ça dure 4 jours.
1: Ouais.
0: Donc je reprends ce que je disais. Donc ouais, j'en étais à ces histoires de pack pour voir sa vidéo justement pendant l'événement live. Sachant que donc sur les 4 packs qu'il y a, donc ça commence, je répète, ça commence à 1200 et le dernier le plus cher, il est à 12 500. Donc sur les 4, si on se paye l'un des deux les plus onéreux, et ben en fait on est dispensé de phase de sélection. Donc en payant cher, on est certain de participer. Voilà.
2: Pour le coup, ça me enfin une fois de plus, hein, Geoff, ça ressemble à des choses qu'on a pu entendre dans d'autres gros événements où tu payes ta présence quoi, simplement.
1: Bah, même tu l'as dit juste avant pour la G French Direct, si t'es pas même si t'es pas sélectionné et que tu prends.
0: Oui, mais là c'est vraiment un encart publicitaire
1: oui.
0: pour
1: oui,
0: la
1: oui,
0: G French Direct.
1: Effectivement, avec un statut oui. différent et présenté différent.
2: En gros,
1: ouais.
2: tu peux pas faire ta vidéo de 20-30 minutes en disant juste je paye ma présence donc je viens.
0: En fait, là,
2: à la G French Direct,
0: ouais.
2: tu peux pas faire ça.
1: Oui, parce que c'est un format beaucoup plus cadré. Enfin,
0: ouais.
2: Oui, c'est ça. Ouais.
1: T'as 50 jeux en 80 minutes. Enfin,
0: c'est pour ça que je
1: parlais du temps. Parce que
0: oui,
1: t'as 3
0: oui.
1: jours, tu peux faire les choses autrement aussi.
0: Oui, mais ce qu'il faut comprendre avec le Game Made in France, c'est que du coup, il y a beaucoup plus de studios et de jeux qui ont payé pour s'assurer leur place, en fait. Tandis que la G French Direct, c'est une sélection, quoi qu'il arrive.
2: Oui, en gros, il n'y a pas de...
0: Il n'y a pas de choix éditorial.
2: Il n'y a pas de choix éditorial, il n'y a pas de modération, il n'y a rien.
0: Après, je sais pas dans les coulisses le détail, tu vois, mais en principe, oui, si tu payes.
2: Alors que Actu Gaming fait son, on fait un boulot de curation.
0: Ouais, c'est ça.
1: De sélection, enfin,
2: Mais
1: ce qui est pas le. Ouais. Mais du coup, j'imagine que pour le.
2: Comme Wholesome Games ou comme d'autres gens.
1: Comme pour le Games Money France, j'imagine que c'est le premier arrivé, premier. Enfin, il y a des créneaux.
0: Ouais.
1: Premier qui
0: bah paye, après, je sais que. Enfin, du coup, il précise en cas de forte demande, à ce moment-là, ils feront une sélection, mais je sais pas à quel point ça rentre en compte ou pas. Tu vois, je sais pas. Et puis bon bah là aussi après s'ajoute à ça quelques options payantes pour s'offrir plus de visibilité pendant les 4 jours de live. Mais encore une fois, c'est tout, enfin entre guillemets, enfin c'est juste pendant le live. Le reste ne bouge pas. Il n'y a pas plus d'accompagnement dans la com, contrairement à ce qu'essaye de faire la GFrench Direct. Donc voilà, je voulais juste expliquer un petit peu comment ça se passe en coulisses et comment ces événements s'organisent globalement. Après, voilà, le Game Made in France, il coûte cher et ça s'explique aussi parce que faut rémunérer les streamers et les streameuses pendant 4 jours. Et là, en l'occurrence, on parle justement de Mister MV qui fait le cast sur sa chaîne perso, enfin sur sa chaîne à lui. Après, il y a Damdam, il y a Atomium et Trinity. Bon, voilà, c'est des gros streamers, streameuses, donc forcément, ils sont rémunérés plus cher. Et puis, il faut payer le plateau et la production pendant 4 jours. Donc, oui, forcément, ça coûte plus cher que la GFrench Direct où il n'y a pas tout ça. Mais bon, voilà, après, il y a certains détails qui, moi, perso, me chiffonnent du côté de Game Made in France, vous l'aurez compris. Mais voilà, je vous laisse vous faire votre propre opinion, évidemment, mais je voulais juste apporter un petit peu de lumière là-dessus.
1: Mais c'est intéressant de voir un peu comment ces événements se font. On en avait parlé un peu même au niveau des Pégases,
2: oui.
1: Quand on avait dit que pour être simplement présent aux Pégases, ou en tout cas
2: faut payer.
1: Nommer potentiellement gagnant, il fallait d'abord avoir fait volontairement la démarche de s'inscrire et donc de payer.
2: Voilà, et donc il faut.
1: C'est pas des milliers et cents, mais
2: non,
1: c'est le principe.
2: Mais partir du principe que, en fait, tu payes ta présence, parce que ta présence est déjà une forme de promotion. En tout cas, c'est ce qui est considéré. Quoi.
1: Oui. Tout à fait.
0: Ah oui, j'ai pas précisé. Donc, il faut que je retrouve le nom de l'association. J'ai oublié, du coup, avec tous ces noms qui se ressemblent. De Game Made in France.
1: Tu parles Capital Games.
0: Ouais, c'est Capital Games. Voilà. Capital Games, en fait, c'est un cluster en région parisienne. Et du coup, tous les studios adhérents ont un tarif préférentiel.
1: Oui, si tu es adhérent à cet asso,
0: ouais.
1: Tu payes un peu moins cher.
0: Ouais.
1: Ta présence.
2: Okay. Oui, non, mais c'est comme les mafias que tu payes pour protéger. Mais.
1: Non, mais tu sens effectivement que c'est beaucoup plus un événement de promotion.
2: Oui, non, mais évidemment.
0: C'est ça.
1: Que
0: c'est
1: de
0: ça.
1: La mise en avant sélectionnée comme peut l'être la GFrench Direct, avec vraiment la volonté de mettre en avant des jeux qu'ils ont choisis. Je ne sais pas comment ça. C'est forcément par volonté des studios, en tout cas, de faire partie potentiellement de la sélection, ou c'est la GFrench Direct qui va chercher les studios ?
0: Il y a un peu les deux. Okay. En l'occurrence, un studio avec qui j'ai collaboré et je vais continuer de collaborer a reçu un mail de la part de. J'ai oublié son nom au journaliste Julien, je sais plus comment, justement d'Actu Gaming qui faisait sa prospection pour dire voilà, la GFrench Direct a ouvert ses candidatures, etc. Okay. etc.
1: Mais ça, c'est intéressant déjà de voir qu'ils font quand même de la recherche eux-mêmes, qu'ils n'attendent pas simplement les candidatures.
0: Oui.
2: D'ailleurs, un truc qui est passé inaperçu hier dans la GFrench Direct, c'est que tu disais Actu Gaming et un magazine indépendant. Alors un magazine web, 100% web, indépendant, et pour l'instant ils ont un modèle uniquement gratuit pub. Et ils ont annoncé qu'ils allaient passer à un modèle avec qui sera partiellement payant. C'est-à-dire qu'il y aura toujours une partie gratuite, mais qu'en fait on pourra aussi aider le média. Ouais. Avec un modèle qui ressemble à celui d'Origami, celui qui avait fait Game Cult à l'époque, etc.
1: Okay, j'avais raté l'info pendant le.
2: Ouais, voilà. Ouais. En tout cas, à titre personnel, je sais que c'est quasiment le dernier site d'information en français gratuit auquel je me fie. Parce que, en fait, les autres sites gratuits en français de news sont.
0: Un peu plus amateur.
2: Alors, soit amateur, soit tellement professionnel que c'est soit écrit par ChatGPT, soit des articles promotionnels cachés.
1: Oui, c'est du copier-coller, du communiqué de presse.
2: Ouais. C'est ça.
1: Ça, tu le vois assez souvent.
2: Oui, voilà, ouais. Il y a, en gros, oui, il y a certains articles de Gamekult et encore, faut pas tous, quoi. Et ActuGaming. Et le reste, que ce soit les JV, les jeux actuels, c'est une catastrophe. Donc, en tout cas, je préfère le redire et je sais déjà que je contribue à certains magazines existants et que ActuGaming, moi c'est un truc où je me pose la question parce que c'est une source fiable plus la GFRNG Direct qui pour moi est une bonne initiative.
0: Mm-hmm. Donc, voilà.
1: C'est vrai que dans un rythme différent au niveau des news, j'aime bien mettre en avant The Pixel Post aussi. Mmh. Je trouve qu'ils écrivent bien, ils ont une approche intéressante de ça.
2: Oui,
1: et
2: c'est
1: de temps en temps, je tombe sur des articles intéressants chez Factor News aussi.
0: Oui, c'est vrai.
2: Factor News étant, full amateur. Mais avec une longévité et un professionnalisme.
1: Dans l'attitude, en tout cas, dans la volonté.
2: Mais voilà.
1: Bon.
2: Et si on parlait de jeux vidéo pour une fois ?
0: Ouais !
2: On n'a toujours pas fait, tu sais, une demi-heure. Une demi-heure.
1: Du coup,
2: ça licence. Les prix, l'argent, mais les jeux vidéo, on s'en tape, hein. Vas-y, ouais. Romain.
1: Bah, du coup, ouais, donc la GFRNG Direct, comme je le disais, ça fait un peu partie des premières confs constituent, on va dire, ce qu'on peut appeler le pré-show qui va nous emmener au Summer Game Fest qui commence le 5 juin, donc vendredi prochain.
2: Ça arrive vite.
1: Et puis donc, y a déjà eu 2-3 trucs. Il y a eu un gros truc, c'est le Skulls de Warhammer, avec plein de jeux Warhammer, il y a 2-3 jours là, même pas. Et puis qui va arriver très vite aussi, c'est mardi, le State of Play de Sony, qui a promis pas loin d'une heure de contenu, qui va arriver aussi très vite. Donc voilà, on est parti pour on attaque le tunnel.
2: Oui, parce qu'on
1: va y avoir des confs dans tous les coins, il va y avoir des jeux qu'on va revoir dans plein de trucs, il va y avoir des World Premiers dans
2: World
1: tous les
2: premier. World Premiers. Bah, on en a déjà eu hier. Donc.
1: Oui. Alors, moi j'ai mon avis là-dessus.
2: Non, mais y a les World Premiers, c'est toujours pareil. Hein.
0: Oui.
2: C'est World Premiers pour les gens qui n'ont jamais regardé l'actu depuis un an. C'est comme ça.
1: Donc, ouais, cet AG Frame Direct d'hier, pour moi, ça manquait un petit peu de grosses nouveautés, de vrais trucs, un petit peu, etc. De véritables world premières jamais montrées nulle part ailleurs.
2: Oui,
1: par
2: mais
1: exemple,
2: toi
1: pas, non, mais pas comme, par exemple, hein, moi je dis comme ça, dans leur liste des world premières, on avait quand même Feed the Giants, qui a été présenté à l'Indie Game Lyon.
0: Bah oui, voilà.
1: Un petit événement.
0: Franchement,
1: moi je dis ça comme ça.
0: Qui n'est pas au courant que c'était à Indie Game Lyon, enfin, je veux dire.
1: Dans le sens où, pour moi, world première, c'est jamais présenté nulle part ailleurs avant. C'est le sens du truc.
2: Et ça n'a jamais été présenté nulle part ailleurs parce qu'il n'y a pas de conférence Indie Game Lyon et c'est un tort.
1: Il y avait un événement style, il y avait plein de trucs, il y avait un site internet, il y avait la présence de Bettina absolument toutes les semaines ici.
0: Non, mais après.
2: Je veux une conf Indie.
1: Je comprends ce qu'il veut dire, mais malgré tout.
2: Je veux une conf Indie Game Lyon.
1: On a l'habitude des World Premiers comme étant vraiment le truc, on n'en a jamais entendu parler, c'est un studio.
0: Oui, mais ça n'arrive pas.
1: Non, mais. Quand tu es un peu habitué à ce genre d'événement comme au Summer Game Fest, on va en bouffer des trucs dont vous avez jamais entendu parler,
0: et même
1: parfois du studio.
2: Ouais,
1: c'est pour ça que je fais la différence.
2: Disons que les gros studios AAA ont plus facilement une capacité à
0: sortir un truc de derrière les fagots en mode ah vous l'avez pas vu venir. Bon voilà, mais les indés peuvent pas faire ça.
1: Voilà. Qu'il y avait quand même pas mal de choses que j'étais content de voir.
0: Oui.
1: Même s'il n'y a pas forcément grand chose que j'ai appris, il y a pas mal de choses que j'étais content de voir. On a eu quelques dates de sortie par exemple.
0: Ouais.
1: On a eu des nouveaux trailers donc. Et surtout pas mal de nouvelles démos aussi qui sont sorties pour l'occasion. T'en parlais pour Stardream.
2: Ça c'est cool. Ouais.
1: Avec la mise à jour de la démo Stardream, tu parlais. Enfin voilà. Il y a des démos comme ça qui sont ou mises à jour ou sorties pour l'occasion. Et ça c'est plutôt cool. Et donc voilà, il y a. On a dit qu'on allait parler des jeux.
0: Oui.
1: Je vais commencer donc avec un jeu dont j'ai fait la démo il y a maintenant quelques mois, qui a raté le Steam Next Fest de février de pas longtemps, parce qu'il est sorti la démo, je crois que je suis sorti juste après. Mm. C'était Beware of the Cartographer.
0: Oui. Il a l'air si bien.
1: Yes, c'est un jeu développé.
2: Ah oui, le jeu avec le chat et le chien.
1: Alors, oui et non. tu vas trop vite et pas assez à la fois. Il est développé par un studio indé qui s'appelle Tohu Bohu, qui est constitué de Florence Noé et Emmanuel Corneau, qui ont eux-mêmes bossé sur Event O, Eve O également, le 1, et puis Fortales aussi. Je sais pas si ça vous dit quelque chose.
2: Ah, si, bah oui, mais Fortels, le studio, il n'est pas fermé.
1: Sans doute, mais du coup, eux, ils sont sur un autre studio. D'accord. Donc, c'est pas forcément un problème, du coup.
2: Ok, d'accord. Mais, non, mais c'est parce que. Bon, bref.
1: Mais je sais plus si ce qui est devenu Fortels, le studio de Fortels.
2: Ah, bah, il avait fermé, en fait, juste après, parce que le jeu avait marché, ils avaient essayé de faire d'autres jeux.
1: Ça avait... c'est le studio d'après qui n'avait pas.
2: Et ils avaient dit, bon, on arrête les frais, quoi.
1: Mais du coup, le jeu en question, donc, Beware of the Cartographer, est également illustré par Quentin Vijoux, un auteur de BD qu'on a déjà vu sur. Certaines œuvres, mais qu'on a déjà vu aussi à l'œuvre dans des jeux vidéo, notamment dans Firebird.
2: Oui. Qui était écrit par
1: de Fibre Tigre.
2: Voilà, c'est ça.
1: Oui. Fait. Avec Ludogramme.
2: Oui, c'est ça. Un jeu qui se passe avec un camion en Russie.
1: Un endroit où il fait froid.
2: Ouais. Où on aimerait bien être, en fait. Ça reste la Russie. Je vais peut-être me calmer.
1: Mais. Restons, voilà. Le concept donc de Beware the Cartographer, c'est cartographier une région rurale dans la peau de l'assistant du cartographe royal qui finalement fait tout lui-même parce que le cartographe royal fout rien, qui revient sur les terres de son enfance. C'est un jeu de déduction qui dit s'inspirer des Golden Idol et un petit peu de GeoGuessr aussi, dans lequel on va remplir une carte des lieux notables grâce aux indices donnés par la population et également à nos outils qui sont eux-mêmes inspirés évidemment des travaux de la carte de Cassini, qui est une carte de France réalisée au XVIIIe siècle par quatre générations de la famille Cassini. Donc voilà, ça fait partie clairement de leurs inspirations, de cette logique en fait de ces personnes qui allaient arpenter la France pour la cartographier et finalement en sortir une carte la plus précise possible. Sauf que bah, du coup, on va rencontrer les habitants, les querelles de clochers, les gens qui sont pas contents de te voir, les gens qui se rappellent de toi, parce que t'es de là à la base. Bref, voilà, donc on est sur cet esprit-là. Les dessins sont vraiment superbes, style BD évidemment de Quentin Vijoux qui marche très bien. L'histoire et les dialogues et les interactions dont on peut profiter dans la démo sont pleines d'humour et puis fonctionnent bien aussi au niveau de voilà la côté déduction, réflexion quand on aime les jeux de puzzle. Et donc voilà, la démo montre bien le potentiel justement de ces puzzles. La petite vidéo qui a été présentée à la GFRN Direct, effectivement, nous montrait un chat et un chien, un chat absolument inactif et un chien qui courait sur la plage.
0: Si je n'avais pas retenu, tu vois.
1: Voilà. Mais ça,
2: c'est le principal.
1: Xavier n'avait retenu que ça.
2: C'est le principal.
1: Tu lui as dit le nom du jeu. Ah oui, je joue avec le chien.
2: Je ne savais même pas qu'il y a un jeu.
1: Et donc voilà, pas de date de sortie pour l'instant. Mais je l'attends quand même assez fort.
2: Un jeu qui est passé dans pas mal aussi d'autres événements, notamment au Stunfest ou à d'autres, d'autres jeux, qui a bénéficié de pas mal de playtests publics aussi. Donc un jeu dont on a déjà on entend parler, en tout cas dans la sphère de quand on s'intéresse aux jeux indés français. C'est pas un jeu inconnu, quoi, Beware the Cartographer. Et avec cette ambiance justement France rurale du 18e qui me fait un peu penser, c'était Cartshard, c'est ça?
1: Cartshard de Cartshark.
2: Shark, oui, non, voilà, c'est
1: Shark
2: ça. Shark
1: de.
2: Sais plus de qui c'était, mais c'était un jeu d'Evolver, si je dis pas de conneries.
1: Oui, oui, oui, et le studio qui fait ça, ils ont fait d'autres trucs, c'est un studio français aussi.
2: Ouais, voilà. Et enfin, j'avais bien aimé l'ambiance de jeu là, et c'est cool de le retrouver là aussi. Moi je vais justifier le fait d'avoir dit que Beware the Cartographer c'est le jeu du chat et du chien, parce que je vais parler de Dear N'Boy, le jeu du garçon et du
0: cerf.
1: Ouais, toi t'es venu parler d'animaux, ouais. C'est ton thème de la journée.
0: Il a l'air si bien, on va tellement chialer à la fin, c'est sûr.
1: C'est le risque.
2: Un jeu du studio Lifeline Games, édité par Dear Villager. Dear Villager qui a dans son catalogue des jeux comme Caravan Sandwich ou Alba Wildlife Adventure. Et un jeu dont on voit des images depuis un sacré bout de temps, vu que j'ai pu remonter des trailers jusqu'à en 2021. Donc, il était temps qu'on puisse un peu toucher au truc, quoi. Des trailers qu'on avait vus dans de multiples confs ces dernières années, même dans des grosses confs type Summer Game Fest, etc. Donc, et à chaque fois, avec, comme le disait Bettina, c'est joli, c'est mignon et ça va être la chiale, quoi. Enfin, c'était.
1: Ça le sent fort.
2: Ça le sent fort. Ouais. Et enfin, une démo dispo sur CAG French Direct et surtout un horizon de sortie à juin 2026.
0: Ouais.
2: Donc tout bientôt.
0: Oui.
1: Moins d'un mois. Enfin, un mois presque, ouais. Quoi.
2: Donc, c'est quoi D-Rain Boy? C'est un cinématique platformer, donc un jeu de plateforme qui mise avant tout sur l'immersion, avec des animations ultra fluides, une ambiance travaillée et souvent une grande place donnée à la narration. Les plus vieux si peut-être se rappelleront de Another World ou des premiers Prince of Persia.
1: J'aime pas quand tu m'appelles comme ça là, pendant les...
2: Les personnes plus jeunes peut-être se rappellent récemment de Limbo ou de Little Nightmares.
0: Oui, bon, enfin, j'avais quand même les rêves d'avant, mais oui, ok.
2: Non, mais faut pas le ménager, il est vieux. Avec cette fois-ci un bonus bestiole mignonne, donc comme le relativement récent Planet of Lana. Mm. Sauf que celui-là a, je trouve, une présentation bien plus sombre et oppressante qui me fait plus penser à l'école Inside, plus qu'un côté très gameplay au final dans Planet of Lana, où on va repérer assez rapidement. Quels sont les différents éléments interactifs, où est-ce qu'on peut mettre là en fait, pour avoir fait la démo de D-Rain Boy, il n'y a pas de tuto, on te montre pas les boutons, t'as rien.
1: Okay. Et dès le début, quoi.
2: Et il n'y a pas de tiens, on va mettre un petit liseré autour des endroits qui sont actifs, tu te démerdes. Donc et c'est vrai que c'est pour ça que je trouve que c'est un peu plus l'école Inside, qui était aussi très cinématique, et on veut pas te dire c'est un jeu vidéo.
1: Interface minimaliste.
2: Ouais, voilà.
0: T'apprends par l'erreur, et c'est comme ça que tu sais qu'il faut pas marcher là-dessus. Mais
2: le Die and Retry, moi qui étais élevé à.
1: Le Die and Retry, pardon.
2: Moi qui étais élevé avec Heart of Darkness, bon, oui, tu vas crever et tu vas aimer ça, quoi. C'est comme ça, c'est tout. Donc, avec en gros moins le puzzle pour savoir exactement ce que tu dois faire, et plus exploration, tâtonnement, en fait, pour un peu comprendre ce que le jeu veut de toi, quoi.
0: Mais tu vois, dans la vidéo que j'ai vue dans la GFringe Direct, ça avait pas l'air sombre du tout. Enfin, ça avait pas l'air.
1: Ah, tu mettais le cerf dans ton sac à dos, quand même.
0: Mais c'est pas qu'il est tout petit.
2: Eh ben, je te laisse faire la démo. Voilà.
0: Okay. Wow, putain, ça me refroidit un peu là, quand même. Bon, ok. Okay.
1: Le fait... il fait chaud.
2: Ouais. Oui, non, mais le fait, en tout cas, c'est pas sombre du genre c'est pas sombre on va se faire tuer à chaque minute, c'est plutôt l'environnement est pas vraiment fan de toi, en tout cas dans la démo, genre c'est pas comme le jeu que ça, je sais pas si tu te souviens de Blanc.
0: J'ai toujours pas fait, mais oui,
2: voilà.
0: Je vois.
2: Bah, c'est Blanc qui est un côté plutôt ultra positif tout le temps.
0: Ouais.
2: Ben là, je pense pas que ce soit
0: d'accord.
2: Ce trip là, tu vois.
0: Okay.
2: Là, plus Ori, tu vois. Plus le début de Ori, tu vois.
0: Okay.
1: Ou le début de Bambi.
2: Alors,
1: rester dans l'ambiance, tu vois.
2: Oui, non, mais en même temps, D-Rain Boy, à la fin, c'était que Boy. Hein. Donc, voilà quoi. Donc,
1: je spoil la fin.
2: Je spoil la fin de Bambi, je spoil le 5 premières minutes de Bambi, quoi. Ça devrait aller.
1: Avec son ami Pampan.
2: Donc, voilà. Donc, voilà, ça sort en juin, et j'ai assez hâte de. Moi, j'ai assez hâte d'y toucher. Sachant que ce genre de jeu, rarement plus de entre 5 et 8 heures, ce genre de jeu en général, il se fait en une session, quoi. Et...
0: Alors, moi non, mais oui, ça peut.
2: Moi, en général, c'est le genre de truc que je fais en une ou deux sessions max. Ouais.
0: Genre, tu vois, Firewatch, je l'ai fait en deux sessions, quoi. J'ai commencé un samedi, j'ai fini le dimanche.
2: Ouais, j'ai dû faire deux sessions. Firewatch, mais Firewatch, plus de trucs. Bref.
0: Ouais,
2: une
0: bref,
2: autre
0: bref.
2: Une autre
1: c'est
2: fois.
1: Pas un jeu français.
2: Firewatch.
0: Ok.
2: Bettina, je t'en prie.
0: Ouais, et ben moi, du coup, je vois que le temps passe. Alors, au cas où j'ai pas le temps de parler des deux, je vais commencer par celui-là. The Granny Detective Society, qui est le nouveau jeu de la Team Empreinte. Team Empreinte qui a sorti Fireside Feelings. Et en fait, j'avais invité Vidu à Indie Game Lyon l'année dernière, qui est game designer et directeur artistique de Team Empreinte. Et en fait, il avait participé à la table ronde de travailler dans le jeu vidéo, changer l'industrie de l'intérieur. Parce qu'en fait, c'est une scope, mais je crois qu'ils sont deux. Enfin bref.
2: Ça marche.
0: Oui, bien sûr. Et donc, The Granny Detective Society.
2: Le jeu de la souris.
1: De la vieille souris.
2: De la vieille souris.
0: Oui, le jeu de la mamie.
2: Non, mais il n'y aura que des animaux, je m'en fous. Ce soir, c'est animaux.
0: C'est vrai, c'est vrai.
1: Non, mais si, oui, non, moi aussi.
2: Non, mais si aussi, hein. Si aussi, je le sais. Et donc, j'ai préparé.
0: Et donc, moi, en fait, j'ai surtout retenu la phrase d'accroche qui a tout de suite fonctionné sur moi, c'est Et si la commère du quartier était en fait la plus grande détective? Et oui, j'ai carrément envie d'être la petite vieille qui surveille tout le monde et qui en fait est une super détective.
1: En fait, t'es beaucoup plus vieille que t'en as l'air.
0: Ouais. Mais j'assume. Et donc c'est un jeu d'enquête. On incarne Madeleine, une mamie à la retraite, qui est recrutée par la Granny Detective Society, une mystérieuse organisation de grand-mère espionne. Et on va devoir enquêter sur nos voisins, donc déduire leur nom, leur métier, découvrir tous leurs secrets. Et on va pouvoir prendre des photos, traquer les comportements suspects, rassembler des indices et épingler tout ça sur un tableau en liège avec des punaises et du fil à tricoter rouge. Et oui, je veux faire ça. On déverrouillera plusieurs granny détectives, chacune dotée d'un talent unique apparemment. Il y en a une qui a un système de surveillance audio ultra perfectionné, l'autre qui pratique la divination. Ça, c'est ce que j'ai trouvé donc, sur la page Steam, puisque je n'ai pas encore joué au jeu. Chaque enquête promet une expérience de jeu différente, renouvelant du coup à chaque fois la manière d'enquêter. C'est un jeu cosy, bourré d'humour, inspiré... Pareil, ça je l'ai pris sur la page Steam, donc inspiré de Return of the Obra Dinn, Duck Detective et The Case of the Golden Idol, mais avec une DA trop chou. Et oui, un jeu mignon, mais j'ai besoin de paillettes dans ma vie en ce moment, voilà.
1: Yes, mais moi j'ai fait la démo et je suis tout à fait d'accord avec tout ce que tu as dit.
0: Ah, trop bien.
1: Tout ce que t'as dit.
2: J'avais fait la démo aussi. Je suis d'accord à la simple réserve de. J'étais pas un grand fan de la. De l'interface.
0: Ok.
2: L'interface qui demande en fait de naviguer entre plusieurs tableaux.
0: D'accord.
1: Je vois ce que tu veux dire.
2: Tu vois, qui était, ouais. C'était pas extrêmement pratique.
1: La démo était trop courte pour que ce soit trop chiant, mais je comprends pas.
2: Ouais, tu vois, ouais. Parce qu'en gros, tu sais, t'as d'un côté ton tableau, de l'autre le truc, de l'autre ta fenêtre où tu regardes des trucs. Et puis après, tu as là où tu vérifies avec le temps et tout ça. Je trouvais ça un petit peu lourd.
0: Bah, y a moyen du coup qu'ils arrangent lui et l'UX aussi prochainement, hein, j'imagine.
2: Oui, bah, de toute façon, ils ont encore un peu de temps. Hein.
0: J'ai pas du tout noté.
2: Il y a une date de sortie, j'en ai
0: non,
2: pas vu
0: pas,
2: non plus.
0: Hein.
1: Non, ça me dit rien. S'il y en a une, ça me dit rien.
2: Ok, ça marche.
1: Et du coup, après ce voisin vigilant simulateur. Moi, j'avais un autre jeu un petit peu dans cette vibe, hein, globalement. Parce que c'est le jeu dont j'ai envie de parler, c'est Ambroise Niflette et la cloche paumée. Voilà, oui. Le nom est aussi sympathique que le jeu, en fait. Mention spéciale d'ailleurs au trailer diffusé hier, donc pendant la GFRN Direct, au format JT de
0: 20h. Ouais, c'était très trop réussi. Drôle.
1: Il montre le gameplay, il montre le principe, ce qui va se passer, il pose le décor, il est. Très bien ce trailer.
0: Super bien.
2: La news de fin du trailer est absolument stupide.
1: Mais du coup, ouais, vraiment très très cool cette présentation. Moi, j'avais fait la démo avant, ou je crois que c'était le playtest avant que la démo soit dispo. Bref, j'avais joué il y a un petit moment. C'est un jeu qui est développé par Topot Studio, un studio indé fondé en Charente avec trois anciens étudiants des Gobelins et un compositeur, qui s'est rajouté au projet. Donc avec son aspect joué en bois miniature, filmé un peu au ras du sol, quoi, et animé en aspect stop motion, parce que c'est pas du stop motion, tout est en 3D, mais c'est vraiment cet aspect-là. Un peu comme dans le rendu, ouais, le rendu vraiment, je trouve, très réussi. Il rappelle le Manège Enchanté, ou Oui aussi.
2: Les vieux, ouais.
1: Voilà, oui, les vieux, ouais, tout à fait. Mais ça marche très bien, et en plus de ça, voilà, c'est pas du stop motion, enfin, c'est vraiment très très bien rendu, ce côté vraiment objet en bois qui se déplace, alors qu'en fait ce n'en est pas. Bref, c'est dans cet océan de mignonitude qu'Ambroise Niflette, donc un enquêteur, est envoyé pour résoudre le mystère qui plonge le village de Touvoir-Rantin et Pomme.
2: Quel nom.
1: Oui. Incroyable.
2: Quel nom. Je sais pas ce que je préfère entre Ambroise Niflette et le nom du village. Quoi. Incroyable.
1: Et voilà, le village est plongé dans l'effroi. Quelqu'un a volé la cloche de l'église.
2: D'où le nom du jeu, hein, d'ailleurs.
1: La cloche paumée.
0: Mais oui.
1: Bien évidemment.
2: Incroyable. La cloche.
1: Et donc on est parti sur un jeu d'enquête. Un peu comme Granny Détective, finalement. Ouais. On va recueillir les. Alors là, on va aller sur le terrain. Tu vois, on fait pas juste son boulot depuis sa fenêtre à observer les gens de loin. On va interroger les gens, recueillir les témoignages des habitants, pointer les incohérences des emplois du temps des uns et des autres pour découvrir finalement, essayer en tout cas de découvrir le coupable qui n'a pas pu quitter le village, puisque le village, il y a eu une tempête et le pont qui mène au village, évidemment, et couper, ce qui est quand même assez pratique. La démo, donc, ouais, déjà disponible. Je ne sais pas si elle n'a pas été accentuée là, pour
2: le mise à jour. Pour en tout cas, ça a été le cas de plusieurs jeux.
1: Ouais,
2: donc,
1: ça.
2: Ce ne serait pas si étonnant.
1: Déjà les démos qui ont été encore un peu plus mises en avant. Mais en tout cas, ouais, la démo, j'ai vraiment beaucoup appréciée. Si vous aimez les jeux d'enquête, déjà, voilà, où il faut faire de la déduction à partir d'informations qu'on vous a données, etc., savoir pointer du doigt les. Un peu comme dans les.
2: Les Dog Detectives.
1: Alors, j'allais dire Dog Detectives, mais aussi les Ace Attorney, tu sais, où c'est pas ça, c'est.
0: Ah, oui.
2: Ah, le objection, tout voilà. Ça. Alors ça, c'est...
1: Un peu cette
2: ouais, c'est ça.
0: Là, tu les confrontes à leur contradiction.
1: À la contradiction, ou des fois à la contradiction de l'information que t'as donné quelqu'un d'autre.
2: Oui, un petit peu.
1: Mais voilà, tu as un moment, en fait, tu dois choisir avec qui tu vas boire un coup le soir au bar. Et justement, en fonction de ça, tu vas avoir des dialogues différents, et donc tu peux... Ouais, faut choisir à qui tu vas interroger pour avancer plus vite dans l'enquête, quoi.
2: Ouais, alors tu sais, depuis une certaine énigme de Excavation of Hobbs Barrow, je me méfie d'en parler dans les bars, quoi. Ouais. C'est particulier.
1: Les gens qu'il faut emmener dans les bars.
2: Ouais, parce que tu finis peinté.
1: Ouais, avec un mec qui te dit casse-toi. Depuis le début, il faut pas y aller, reste pas là. Et dans Excavation of Hobbs Barrow, faut pas y aller. Voilà, moi je le dis comme ça. Bon. Bref, on parlera pas du fait que le dernier Wadjeta vient d'avoir une information, une date de sortie.
2: Matrox, oui.
1: Ouais, mais c'est pas
2: le français. On s'en fout.
1: Exactement. Donc voilà, Ambroise Niflet et le mystère de la cloche paumée. C'est ça le nom du jeu ? Non, et la cloche paumée.
2: Juste la cloche paumée.
0: The Paumé Ring. Belle, pardon.
1: The Bell. Donc voilà, surveillez-le.
2: The Apple Bell. Attends.
1: Non. Non, parce que oui, c'est écrit P-O-2-M-E-E.
2: Oui, c'est vraiment écrit paumé comme ça.
1: Ah oui,
2: c'est vraiment écrit The Apple Bell.
1: Bon. Je sais pas où ils veulent aller avec ça, mais en tout cas, moi j'aime beaucoup ce que j'ai pu voir pour l'instant, que ce soit visuellement ou même au niveau de l'ambiance, au niveau vraiment le côté super agréable, super doux de tout ça. Ça fait du bien des fois de ne pas avoir des gens qui meurent contre les murs. Donc voilà, surveillez-le parce qu'il n'a pas encore donné sa date de sortie.
2: Yes. Merci Romain. Moi, je vais évidemment tricher. Vu que je vais parler de Craving Wisp.
1: Dis donc, c'est pas un jeu dont on a déjà parlé ici.
0: Comme ça,
1: auteurs.
0: Tu vas pouvoir aller vite, et comme ça, je peux parler de mon deuxième jeu après.
2: Craving Wisp, un jeu de plateforme action 3D.
1: On peut lui jeter les trucs,
2: si tu veux. Du studio Fire Exit que nous avions reçu le 16 octobre dernier. Derrière un côté assez délirant et rigolard se cachait un jeu inventif entre Splatoon et Mario Odyssey où on joue un feu follet justicier qui peut plonger, glisser dans toutes les surfaces et affronter différents adversaires. La démo est dispo. C'est une version un peu différente de la version à laquelle j'avais pu jouer il y a 2 ans.
0: Ouais, ça date. Ouais.
2: Un an ou 2 ans.
1: Bah, un an, parce que c'était
2: un an, pardon.
1: C'était l'Indie Game Awards.
2: Un an. Et honnêtement, j'y ai joué là cet après-midi. On prend toujours autant de plaisir à s'éjecter, à fondre sur les ennemis, étourdir les adversaires, les posséder et les faire valdinguer les uns sur les autres ou à l'autre bout de la carte. C'est toujours nickel. Il y a toujours ce flow caractéristique du truc.
0: Un game feel incroyable.
2: Pas de date de sortie, mais un objectif cet été. Et surtout, une engueulade qui va arriver là tout de suite maintenant parce que. Nous avions rencontré l'équipe de Fire Exit qui disait « Oh, vous savez, nous, le marketing, la com, c'est pas trop notre truc. » Eh ben, on a remarqué, Coco.
1: Qui savait que la démo était prête ?
2: Mais le truc, c'est que ils ont annoncé... Ils peuvent dire « Ah, ben, on a fait de la communication, on s'est inscrit à l'AG French Direct, on a été sélectionné et on a fait une démo pour ça. » D'accord ? Qui le savait ? Personne, parce que vous communiquez pas dessus. Lorsqu'on va sur Steam et on va pour prendre la démo sur Steam parce que le jeu a l'air chatoyant, on se dit ah bah la démo est sympa, je vais peut-être aller sur le hub pour communiquer avec les développeurs. Il y a que dalle. Il y a que dalle du genre il y a une news qui date d'il y a 20 ans. Non,
0: rien.
2: Il y a rien, c'est vide. C'est-à-dire que donc tu n'appelles personne n'a envie de laisser un message pour dire hey, à part hello, il y a quelqu'un. Enfin voilà. Et il y a pas un lien vers un Discord pour quoi que ce soit. Il y a rien du tout. Il y a pas même pas un message pour dire hey, regardez, notre démo est dispo, elle vient d'arriver et elle pète sa maman. Ben non, rien du tout.
0: Tu peux juste dire voilà ce que vous allez trouver dans la démo et ce que vous n'allez pas y trouver qui arrivera plus tard. Déjà rien que ça, juste pour donner envie de wishlister en fait.
2: Mais non. Mais non.
1: Garde du sel pour plus tard. Doucement.
2: En fait, ce qui m'énerve, et on en avait parlé avec Bettina avant l'émission, c'est oui. que le jeu déboîte.
0: Oui.
2: Le jeu, enfin, il a un feeling qui est super cool, et tu dis, il y a plein de gens qui si ils ont l'information, juste en touchant la démo, vont dire oh là là, ça glisse tout seul, ça marche trop bien. Franchement, la première fois, tu chopes le truc, tu prends un ennemi, tu le fais valdinguer, tu le possèdes et tu le valdingues un truc, tu dis waouh, c'est trop puissant, ça marche trop bien. C'est...
1: Oui, et comme tu dis, sans cette communication-là, malgré la présence dans la GFRN Direct et donc du coup sur la page Steam de la GFRN Direct, il y a d'autres jeux peut-être qui se trompent d'abord aux yeux des gens avant celui-ci, alors qu'ils mériteraient. Simplement de mettre les mains dessus, voilà, pour voir si ce film te convient.
2: Mais c'est ça.
1: Voilà. C'est ça qui est dommage, effectivement, dans le.
0: Après, voilà, on comprend, ils n'ont pas les moyens, mais
2: non,
0: c'est vrai que là, juste un minimum, quoi. C'est vrai que là, pas accompagner la sortie de la démo par un message, etc. Enfin, oui, c'est. Non, mais on va leur écrire.
2: Bref, on va vous retrouver et.
1: et on va y jouer à votre démo, pardon, c'est pas ça.
2: Voilà, je t'en prie.
0: Donc rapidement, le deuxième jeu que je m'étais noté, c'est Mirage Miracle Quest. Un RPG au tour par tour et deck builder dans un univers de Magical Girl. Oui, je vous ai dit tout à l'heure que j'avais besoin de paillettes.
2: C'est tellement. Alors, le truc est tellement rose bonbon, mimi. Le truc m'a. Ça m'a dégueulé de l'arc-en-ciel à la figure, le truc.
1: Il n'y a que toi qui a parlé d'un jeu triste, hein, jusqu'ici.
0: C'est vrai.
2: C'est normal. Voilà. Normal.
0: Donc,
2: moi je suis trop heureux, c'est ça le problème.
0: La DA est super mignonne, mais surtout les animations 2D sont super belles aussi. Enfin, vraiment, c'est très très beau. Même si, parce que bon, les gens qui me connaissent pas ne me voient pas, je suis très très dark.
2: Non.
0: Donc c'est vraiment l'opposé quoi. C'est ce jeu-là, c'est l'opposé. Mais ça m'a parlé parce que c'est vraiment très très bien fait. Mais surtout, ce qui m'a donné envie, même si c'est très beau, c'est vraiment l'association des combats au tour par tour classique des RPG rétro avec des mécaniques de deck building pour customiser son style de jeu en créant des synergies, et ça avait l'air vachement cool. Et en plus, il y a du craft et j'aime le craft. Donc voilà, j'y ai pas encore joué, mais en gros, on a plusieurs personnages dans son équipe et on va les équiper avec des baguettes magiques qu'on fait évoluer avec des arbres de compétences et tout. Les cartes, en fait, c'est leur sortilège, donc on va les équiper de sortilèges. Ils vont en apprendre aussi au fur et à mesure, et puis des accessoires, etc. Et c'est comme ça qu'on va construire du coup nos stratégies de jeu. Et vraiment, le jeu a l'air plutôt riche en mécanique, en plus d'être chatoyant visuellement, et moi, franchement, ça me chauffe.
2: C'est vrai que leur présentation était rigolote, notamment avec c'était doublé par deux des développeurs, et que plutôt que de se mettre en face caméra, ils avaient dessiné des avatars qui correspondaient à leur personnage, et ça marchait très très bien aussi. Autre information que j'ai appréciée dedans, c'est que dans l'équipe du jeu, il y a notamment un animateur qui avait bossé sur un film qui s'appelle Arco. Un film qui était nominé pour le meilleur film d'animation au dernier César.
1: Bon, oui.
2: Pas de la merde.
0: Ah oui, du coup, c'est pour ça que les animes sont incroyables.
2: Quand je joue pas aux jeux vidéo, j'aime des images animées. Effectivement, Arco, ça fait partie des gros gros films de l'animation française de l'année dernière. Donc c'était bien de le noter et de voir que le côté transmédia, c'est pas que le cinéma, les dessins animés, etc. C'est aussi dans le jeu vidéo.
1: Carrément, on l'avait vu même avec Quentin Vigeoux, qui est auteur de BD dans le bureau de cartographie.
2: Oui. C'est des
1: trucs qui...
2: Même Singelin sur cool, d'autres choses. Évidemment.
1: Oui, c'est vrai.
2: Sur un Citizen Sleeper. Il faut jouer à deux. Je t'en prie.
1: Ou Mathieu Bablé sur Kern.
2: Allez, on fait une émission spéciale des Inat.
1: Yes.
0: On parle du DLC de Kern ou pas? Non, arrêtez.
1: Ah non, parce que
2: fais le dernier. Allez, on cherche Faël. Allez.
1: Ça va être.
0: Non,
2: tu
0: pas le temps.
2: On n'a pas le temps de chercher Faël.
1: Je l'ai pas trouvé.
2: Tu l'as pas trouvé.
1: Looking for Faël, je l'ai pas terminé la démo.
2: D'accord.
1: Mais le jeu est pas inintéressant dans un petit jeu d'exploration en vue à la première personne. Puzzle. Petit puzzle, sympa en tout cas de ce que j'ai vu.
2: Ouais.
1: Mais on va pas en parler suffisamment pour le mettre en avant correctement, donc ça vaut pas le coup.
2: Et donc pareil, on parlera une autre fois de la chevalière qui veut absolument un chat dans Sovereign Tower.
1: Oui, tout à fait.
2: On parlera ça une autre fois.
1: Ouais, celui-là il faut vraiment, vraiment, mais je l'attends très fort.
0: Oui.
1: Très, très fort. Vous pouvez y jouer sur itch.io sans même télécharger quoi que ce soit directement sur le navigateur. Sovereign Tower, essayez.
2: Donc tout ça pour dire que bon, le jeu vidéo français est mort.
1: Voilà. Mais le jeu indé va bien. Donc, c'est à peu près ça le calcul, non?
2: Non, mais on va dire que voilà. Enfin, du coup, je comprends la posture du truc qui est dire effectivement la situation sociale du jeu vidéo français est très préoccupante, mais que il y a toujours une créativité. Qui est débordante et des perspectives, en tout cas pour le joueur, qui sont vraiment très intéressantes.
0: Plein de gens hyper talentueux. Il faut juste leur donner un environnement de travail correct pour qu'ils puissent produire des super trucs.
1: Et de toute façon, on en reparlera au fur et à mesure des sorties des uns des autres, enfin, en tout cas des infos dont on a parlé.
2: Bien sûr,
1: à s'intéresser à ce sujet-là.
0: Il y a eu énormément de jeux du coup dans le live et moi je m'en étais noté plein, alors que je m'étais pas noté tous ceux que je connaissais à travers Indie Game Lyon, parce que je sais que je vais en reparler plus tard. Donc,
2: Ouais, non, mais c'est pour ça, en tout cas, on soutient ce genre d'initiative aussi, de parler des jeux. Alors là, c'était francophone. Mm-hmm. On a étonnamment surtout parlé de jeux français dans notre sélection à nous, mais c'est, sachant qu'il y avait des jeux aussi canadiens, des jeux belges, des jeux même de Madagascar, etc. On a envie justement de soutenir les gens qui font des jeux, tout simplement, et de vous en parler pour que vous puissiez au moins leur donner une chance et essayer. On se donne rendez-vous pour la semaine prochaine où il n'y aura pas Bettina.
0: Non.
2: Voilà. Parce qu'elle ne vous aime pas.
1: Il y aura des surprises.
2: Et nous, on verra bien. On verra bien.
1: C'est ça la surprise, ça va nous surprendre.
2: Ma vraie question, c'est est-ce que vous êtes prêts? Parce que. Oulala.
0: Moi, pendant ce temps-là, je vais enquêter auprès des gens qui font des jeux pour vous apporter des news.
1: Yes, parfait. Le journalisme total. Oui, est là.
0: Je ne suis pas journaliste, arrêtez.
2: J'ai l'impression qu'il y a un nouvel éditeur américain qui est content de savoir que tu n'es pas journaliste. On a un modèle économique à te proposer, tu vas adorer.
1: On vous fait des bisous.
2: Salut.
0: À très bientôt.
1: À la semaine prochaine.

Et vous venez d'écouter Black Sabbath avec Sweet Leaf, juste avant Herscher avec le titre Old Lens, et encore avant Bongzilla Under the Sun. Vous êtes...

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bien le droit de faire ce que je veux des derniers milliards qui me restent. Cet argent est à moi. Il lui dit, tu dilapides l'argent de la famille et lorsque tu seras morte, il ne restera plus rien. Il lui dit, si, il y a mon petit-fils et lui aura plus que toi. Il lui dit furieux, tu veux me déshériter, déshériter ton fils? Elle lui dit, je fais ce que je veux, et puis toi, tu veux déshériter ton petit-fils? Il lui dit, parce que tu me déshérites. La femme d'Albert n'a rien dit, mais elle est furieuse. Jeanne leur dit, je crois que nous n'avons plus rien à nous dire, vous pouvez vous en aller. C'est ce qu'ils font. Elle raconte ce qui s'est passé à Adrien et lui dit, fais attention à ton oncle. Lui se dit, à David. Et à David. David ne lui demande plus des comptes et Adrien a compris pourquoi. Il a pitié de Jeanne et a honte du rôle qu'il joue parce qu'il aime Jeanne. La jeune fille parle de Jeanne comme d'une vieille vache. Il lui dit furieux, elle est très bonne. Je n'aime pas que tu parles comme ça de ma grand-mère. Adrien se sent impuissant contre les gens qui cherchent à faire du mal à Jeanne. Il aimerait fuir, lui aussi. Adrien se sent

0: vrai de la jeune fille. Ils sortent souvent ensemble. Les parents ont appris que leur jeune fille sort avec un Forbini. Et ils en sont très heureux. Ils en parlent à tout le monde. Ce qui irrite Jeanne. Elle dit à Adrien, tu es trop jeune pour fréquenter une jeune fille sérieusement. Lorsqu'elle voit ses amis, elle leur dit que cette chose a été lancée par des gens qui aimeraient bien qu'Adrien fasse entrer la jeune fille chez nous. Mais c'est faux. Et puis Adrien est trop jeune. Adrien décide d'arrêter tout ça. Il essaie de partir comme ça à la sortie des cours. C'est ce qu'il fait. Oui, il en a assez de cette vie, de tous ces faux-semblants, semblants. Il veut tout quitter. Là, ne sachant pas où aller, il va au parc Monceau et s'assoit sur un banc. Il voit un homme de 60 ans, maigre, cheveux blancs, l'air triste, habillé d'un costume gris foncé. Marcher lentement et regarder la nature. Puis l'homme s'assoit sur un banc. Adrien se lève. Il ne sait pas pourquoi, il se met à marcher. Il marche pendant un quart d'heure et ses pas le ramènent vers le banc où il était assis. Comme le banc est occupé par des personnes, alors Adrien s'assoit à côté de l'homme qui s'apprête à quitter le banc. Et Adrien lui demande, comment faut-il faire pour aller à la gare? L'homme sort de sa torpeur et lui demande, pourquoi la gare? Adrien lui dit, pour prendre le train. L'homme le regarde bien et lui dit, partir comme ça, vous fuguez? Adrien veut s'en aller, mais l'homme lui dit, qu'importe, moi aussi. Puis il lui dit, puisque vous êtes un inconnu, et que c'est le hasard qui vous a mis sur ma route, je vais vous dire, c'est que j'ai décidé de me suicider cette nuit. J'ai tout préparé, mon testament, nettoyé chez moi, et je suis mis même propre. Je trouve que c'est plus propre de mourir en pleine nature. C'est pour ça que je suis ici. Là, j'ai décidé, c'est de mourir sans mélancolie ni dépression. Calmement, tranquillement. Pourquoi? Parce que j'ai pris cette décision. Alors, il ne me reste plus qu'à me laisser mourir. Je ne suis pas en colère, même très calme. J'ai jamais été aussi calme. Malheureusement, vous êtes mis entre moi et mon projet. Ce soir, je ne peux pas. Un autre soir. Dommage. Et vous? Adrien, à cause de ce qu'a dit l'homme, lui parle avec confiance de ses ennuis. Cela ne l'a pas troublé que l'homme veut se donner la mort parce que lui, il lui a présenté la chose d'une façon tout à fait naturelle. Adrien lui a raconté son histoire, le vieux lui dit, voilà ce que c'est de ne pas savoir qui l'on est. Et vous voulez partir et quitter une identité étant peut-être la vôtre. Enfin, puisque nous sommes comme ça, tous les deux, et que vous savez sans doute, que vous avez sans doute faim, je vais vous mener au restaurant. Pas chez moi. Parce que je ne peux pas vous faire entrer chez moi. Après être parti de chez moi, j'ai jeté les clés dans la Seine. Je pourrais demander à un serrurier. Mais j'ai plus de papier. Rien, juste un peu de monnaie. Je suis à la rue comme vous. Et ils se lèvent tous deux, sortent du parc. Le vieil homme le mène à un restaurant boulevard de Courcelles, qui est un restaurant encore ouvert malgré la pénurie. C'est un restaurant moderne de grande classe. Après avoir commandé leur repas, ils mangent de bon appétit tous les deux, l'un en face de l'autre. Le vieux lui dit « Je suis auteur. J'étais en train d'écrire une histoire un peu comme la vôtre. » Adrien lui dit « C'est bizarre que vous écriviez une histoire un peu comme la mienne. Mais il est vrai que tout ce qui m'est arrivé peut donner lieu à un roman. » Et Adrien lui demande « Puisque vous êtes romancier, donc vous avez un but dans la vie et ne devriez pas être malheureux, alors pourquoi vouloir mourir ?» Le vieux monsieur lui dit « Oui, bien sûr, j'écris. Mais la vie m'a tout pris. Et puis si j'écrivais, c'était pour oublier ma vie que je n'aime pas. » Adrien lui dit « Je comprends. » Puis une fois qu'ils ont fini de manger, ils sortent du restaurant. Adrien lui demande « Quelle direction je prends pour aller à la gare ?» La plus proche, le vieil homme lui montre comment il faut faire pour aller à la gare Saint-Lazare. Et le vieil homme le laisse en lui disant « Adieu et bonne chance !» Adrien s'éloigne. Il n'y a presque personne dans les rues. Le vieil homme marche d'un bon pas. Un homme court derrière lui, le rattrape et lui demande « Que vous a dit ce jeune homme ?» Le vieil homme lui demande « Qui êtes-vous » L'homme lui dit qu'il est policier et que le jeune homme est malade. Le vieil homme lui dit « Il m'a simplement demandé comment aller à la gare Saint-Lazare. Mais qui êtes-vous vraiment ? Avez-vous votre carte de police ?» L'homme sort un couteau et lui donne un coup dans la poitrine. Le vieil homme tombe. L'homme s'en retourne tranquillement. Ça s'est passé sans que personne ne s'en rende compte car les gens étaient pressés de rentrer. Puis l'homme retourne à sa voiture. C'est le chauffeur de Jeanne. Adrien arrive à la gare. Une fois dans la gare, il cherche quel train il pourrait prendre. Il voit qu'il court à lui le chauffeur de Jeanne. Adrien court, il a peur. Il ne veut pas retourner là-bas. Le chauffeur le rattrape, le tient bien par le bras pour éviter qu'il s'en aille et le mène à la voiture.
1: Un service de restauration Gris Express est assuré dans ce train jusqu'au bout.

Adrien crie, essaie de sortir son emprise, lui dit qu'il ne veut pas retourner là-bas, qu'il n'est pas Adrien. Chauffeur lui dit, c'est madame qui veut vous revoir.

Et il est ramené penaud à Jeanne. Jeanne lui dit furieuse, tu voulais encore partir? Tu ne m'aimes pas. Adrien lui dit, si je vous aime, et c'est à cause de ça que je ne veux fuir. Je vous aime, mais je joue un rôle pour vous détruire. Il parle de David, de son plan, etc. Qui n'est pas Adrien, mais Cyril, etc. Et la tête qui lui tourne, elle lui dit, je ne comprends rien. Tu lui ressembles, et tu sais tout. Adrien lui dit, non, j'ai été formé, comme un robot. Ils en veulent à votre fortune, rien d'autre. Et si je suis ici, c'est pour les aider. La porte s'est ouverte. C'est la secrétaire. Jeanne devient toute blanche. Elle lui dit, je verrai ça demain. Allons nous coucher. Adrien obéit. Il se demande ce qui va se passer. Adrien, le lendemain, apprend que Jeanne est au lit. Elle n'est pas bien du tout. La secrétaire lui permet de la voir une

0: Entrez.
1: Il entre dans la chambre. Il s'approche d'elle, émue. Elle est au lit. Elle semble très faible et fiévreuse. Il voit qu'elle a des boutons rouges sur le visage. Adrien est effondré. Il lui dit, je t'aime, tu sais. Je ne veux pas te faire de la peine, ni du mal. Elle ne peut pas lui répondre. Elle a trop de fièvre. La bonne vient. Et dit, il faut maintenant la laisser, monsieur. Elle doit se reposer. Adrien sort effondré. La secrétaire fait venir un médecin, un des amis à elle. Le médecin l'examine et dit, il faut qu'elle reste au lit. Dans la journée, Adrien veut la voir, mais la secrétaire refuse qu'il la voie. Elle lui dit, le médecin ne veut pas qu'elle voie qui que ce soit. Elle doit se reposer. David vient la voir et apprend qu'elle est malade. Il veut la voir, mais Jean refuse de le voir parce que sa maladie l'a rendue trop laide. Il y va tout de même. Lui dit, tu ressembles à une écrevisse. Pourquoi n'avez-vous pas la peste comme tout le monde? Maintenant, vous voilà bien tranquille et vous ne pourrez pas vous défendre contre qui que ce soit. Il rit et la laisse. Elle est furieuse. Mais elle a des difficultés à parler et puis trop faible. David dit à Adrien, reste bien sage. Attention, ne fais pas de fugue. David demande à la secrétaire, pourquoi n'a-t-elle pas la peste? Elle lui dit, il faut que nous ayons le temps de préparer la suite, monsieur. Albert, qui a appris par le chauffeur que sa mère est malade, vient la voir. La secrétaire lui barre le passage et lui dit, vous ne pouvez pas la voir, madame est trop malade. Il est furieux, la pousse et entre dans la chambre. Il voit sa mère effarée dans l'état où elle est. Pourquoi n'a-t-elle pas fait venir le médecin? La secrétaire lui dit, ce n'est pas grave. Et puis, elle a vu un médecin. J'ai fait venir un spécialiste et pas celui qu'elle voit d'habitude. Il a dit que ce n'était rien. Albert furieux lui dit, qu'est-ce que vous en savez? Faites venir un médecin qui l'examine vraiment. La secrétaire furieuse fait venir un médecin. Qui lui dit, c'est ce que je vous avais dit. C'est ce que je vous avais dit. On ne peut pas empêcher Adrien d'aller à l'école. Ce serait mal vu. Puis bientôt, ça va être l'examen du bac. Car pour les objectifs, pour la famille et David, c'est indispensable qu'il ait. Et si l'on apprend qu'il ne va pas à l'école, cela risque de faire un mauvais genre. Pour éviter qu'il ne s'enfuit, c'est le chauffeur qui l'amène et le ramène. La jeune fille lui demande, pourquoi? Il lui dit, je suis prisonnier. Alors, il lui raconte tout. qui n'est pas Adrien, mais Cyril, qu'on lui a fait prendre de force la place du petit-fils de Jeanne et que Jeanne est très malade et elle aussi est prisonnière. Tout ça pour prendre la fortune de Jeanne. Elle lui dit, et comment savoir ce que tu dis est vrai? Il lui dit, je ne sais pas. Je ne peux pas te donner de preuves. C'est ça qui est terrible. Elle réfléchit et lui dit, il y a l'ADN? Il lui dit, je ne peux pas, je n'ai pas d'argent. Et celui de grand-mère, comment l'avoir? Elle lui dit, bien sûr, ce n'est pas possible pour le moment. Il lui dit, je suis prisonnier. Je ne peux rien faire. Elle lui demande, même pas sortir avec moi? Il lui répond, non, même pas. Elle le dit à sa mère qu'elle ne peut pas voir Adrien parce que l'on en empêche. Sa mère qui veut que sa fille voie Adrien décide d'aller voir la grand-mère. Avec de grandes difficultés à cause des domestiques et de la secrétaire qui ne veulent pas qu'elle voie la grand-mère dans l'état où elle est. Elle leur dit, je fais ce que je veux. Alors il la laisse malgré tout aller voir la grand-mère. De toute façon, on ne risque pas grand-chose dans l'état où elle est. Là, elle voit la grand-mère allongée dans son lit, fiévreuse, le regard dans le vague, le visage plein de boutons. Elle lui dit, je m'excuse, madame, de vous déranger. Je suis la mère de la jeune fille que votre petit-fils fréquente. Et je suis venue vous demander la permission que vous ne puissiez pas interdire votre petit-fils de voir ma fille. Ils s'aiment tous deux et c'est très charmant. La grand-mère, qui peut à peine parler, lui dit, ce n'est pas moi qui empêche Adrien de voir votre fille. Il y a Adrien qui ne veut plus la voir. Adrien n'est pas prisonnier. La mère gênée, parce qu'elle voit que la grand-mère est très mal, lui dit, je m'excuse de vous avoir dérangé, madame. Pardonnez-moi et merci de m'avoir reçue. Et elle la quitte en ne sachant quoi penser. Mais cela ne change rien. Adrien ne peut pas sortir.

Alors un jour, de cours où il sort avant l'heure, il décide d'en profiter pour marcher dans les rues de Paris en se demandant ce qu'il pourrait faire avec la jeune fille. Il voit en sillonnant la rue les services d'hygiène et d'ordre

0: parce que les gens ne veulent pas être embarqués, parce qu'ils savent ce qui va leur arriver. Alors, il assiste à quelques révoltes dans les rues, faites par des gens qui n'ont rien et ne veulent pas être embarqués.
1: Il y a des pancartes qui portent mon nom.
0: Adrien se dit, mon histoire à côté de tout ça, qu'est-ce que c'est ? Rien.

Il en parle à la jeune fille lorsqu'il la revoit et lui dit « Non, mais toi, tu as le droit à ta liberté, même si les autres sont malheureux. Cela ne doit pas empêcher la justice pour tous et puis la maladie et pour tout le monde, même pour les riches. » Il répond « Tu as raison. » Puis s'en retourne. Il s'en retourne. Vers la sortie de l'école, comme s'il avait fini les cours à l'heure. La jeune fille dit à sa mère qu'Adrien est bien prisonnier. Sa mère lui dit « C'est parce qu'il ne veut pas te revoir. La famille ne doit pas vouloir de nous. Et puis, vous êtes trop jeune pour vraiment vous fréquenter. » La mère trouve que c'est dangereux que sa fille fréquente le jeune homme. Il faut qu'il ne la voie plus. Il faut éloigner la jeune fille. Un jour, un matin, sa mère lui dit que le chauffeur va l'amener au lycée puisqu'il y passe devant. Elle entre dans la voiture. Et là, elle est menée en pension en Suisse. Interdiction de téléphoner, d'écrire, de sortir, jusqu'à ce sa majorité, elle est furieuse.

ne l'arrivera plus. Il est furieux parce qu'il se dit qu'on l'a éloigné pour lui. Il la pleure en se disant « Pauvre Florence, elle est prisonnière comme moi. » Il la voit dans ses pensées, mince, le visage fin, avec un beau sourire, et se dit furieux « Je ne la reverrai plus !»

La grand-mère se sent mieux, se lève et peut reprendre ses affaires. Mais elle se souvient de ce que lui a dit Adrien et reste sur ses gardes. En se promenant dans le parc avec Adrien, elle lui dit « Qui que tu sois, tu seras à mes yeux mon petit-fils adoré. L'autre, on dut le tuer. »

Albert apprend qu'elle va mieux. Il va la voir et le reçoit au salon. Il la trouve bizarre parce qu'elle se méfie de lui. Il lui dit « Il faut mettre dans une maison Adrien qui risque de reprendre ses crises comme avant. J'ai appris qu'il avait refugué. C'est bien la preuve qu'il risque de reprendre des crises qui peuvent être violentes pour les autres. » Elle lui dit « Non, il s'agit. Il n'est plus le même. Tu peux t'en aller. Je ne veux plus entendre sur ce sujet. » Il s'en va furieux.

0: David vient la voir. Elle le reçoit sèchement. Elle lui dit
1: « Je ne peux plus rien faire pour vous. »
0: Il est furieux. Il lui dit avant de la quitter « Je ne m'en fais pas. Je sais que tu m'aimes, la garce, et ce que tu aimes.

Malheureusement, la grand-mère, sa santé se détériore et oublie ce que lui a dit Adrien. Peut-être à cause de ce qu'on lui donne pour qu'elle oublie. Elle se recouche. Adrien se sent seul. Il n'a plus sa petite amie et Jeanne ne parle presque plus. Il est entouré de geôliers.

le laboratoire privé trouve dans la peste un produit étrange, quelque chose de pharmaceutique, quelque chose qui démontre qu'elle vient d'un laboratoire et non de la nature. Donc c'est une épidémie créée artificiellement par l'homme. Le directeur de recherche épidémique en parle au ministre de la Santé. C'est un homme grand, fort, chauve, le regard doux. Il est habillé d'un costume beige d'été. Le ministre lui demande « Comment le produit a-t-il été fait ?» Le directeur des laboratoires Pasteur lui répond « Avec un mélange de produits chimiques. » Le ministre demande « Est-ce que l'on peut attaquer et détruire ce produit ?» Le directeur des laboratoires Pasteur lui répond « Oui. » Dès que nous aurons identifié ce produit, le ministre lui dit, ne dites rien à personne.

Adrien continue ses études. Il n'a rien d'autre à faire. Lorsqu'il voit David, parce que David va le voir à la sortie de son lycée, il lui demande « Pourquoi me maintenez-vous prisonnier ? N'ayez plus besoin de moi, puisque ma grand-mère est malade. » David lui dit « Tu vas devenir l'héritier et j'aurai besoin de tes services pour mes affaires, comme le faisait Jeanne. Donc tu restes chez elle. Elle n'en a plus pour longtemps, la vieille. » Adrien est furieux. Il est pris de fureur, essaye de fuir. Oui, essaye de fuir. Il court jusqu'au portail, mais on le rattrape. C'est le chauffeur qui le rattrape et l'enferme dans sa chambre. Tous les domestiques ont changé et sont au service de David. C'est la nouvelle secrétaire qui les a choisis. Albert est furieux. C'est juste si on le laisse voir sa mère. Il sent une machination. Il en passe la face à sa femme qui lui demande « Et le petit ?» Il lui dit « Je ne le vois pas. » Elle lui dit « Tu dois en parler à la police. » Il va au commissariat expliquer son histoire. Vous vous rendez compte que je ne peux même plus voir ma mère. J'ai l'impression qu'elle est prisonnière de tous ces gens. » Le commissaire lui dit « Nous allons faire une enquête. » Et un matin, sonne au portail des policiers en civil qui demandent à voir Jeanne. On est obligé de les laisser voir, de laisser voir Jeanne. Jeanne dans sa chambre au lit. Il la trouve très fiévreuse, hélas. Un des policiers lui demande « Madame, avez-vous besoin d'aide ?» Elle lui dit « Non, j'en ai pas besoin, monsieur. Merci. » Elle refuse parce qu'elle a peur pour Adrien. Commissaire convoque Albert et lui dit qu'il ne peut rien faire puisqu'elle refuse de l'aide. « Vous comprenez, elle est adulte, donc elle fait ce qu'elle veut. » Albert lui dit « Elle n'est pas consciente. » Et elle a besoin de tutelle. Le policier lui dit, ça ne me concerne pas. Voyez un avocat. Il va voir son avocat qui lui dit, nous avons déjà échoué deux fois. Albert lui demande, que devons-nous faire? L'avocat lui dit, il faut faire une enquête. Et après, l'accuser, parce qu'il profite de la faiblesse de votre mère pour lui soutirer une fortune. Alors il fait faire une enquête, comme il l'a déjà fait, par un détective privé. On apprend, comme toujours, son enfance isolée d'une famille riche, de parents autoritaires, la mère insouciante, l'enfant est délaissé et le père est mort d'une longue maladie. Sa mère se remarie avec le médecin qui a soigné son mari. Là, le fils a été mené de pension en pension. Ensuite, les histoires de femmes, des violences, l'argent qu'il leur soutirait. Il a appris tout ça en feuilletant les magazines Peuple et en interrogeant les personnes qu'il fréquentait. Alors le détective est allé poser des questions aux femmes qui l'ont connu. Et on dit aussi qu'il était très violent et puis une fois qu'elles étaient ruinées, il les laissait tomber. C'est un aventurier escroc qui ne fait rien. Une fois que l'enquête a été faite, Albert présente au commissaire qui lui dit
faut porter plainte contre cet homme, qui est très dangereux. C'est ce que fait Albert. Albert va rendre visite à sa mère. Elle lui apprend les escroqueries de David et qu'il a porté plainte contre lui. Elle est furieuse et lui dit « Je fais ce que je veux de mon argent. Et puis toi, tu n'as pas été délaissé. Tu as reçu suffisamment, toi aussi. » Il retourne voir son avocat. Lui dit elle est majeure, on ne peut rien faire, elle a toutes ses capacités mentales et puis elle a les papiers des avocats, des examens des dernières fois. Albert est furieux.

Il va la voir et lui demande. Te sens-tu entièrement libre? Elle lui dit. Non, tout va bien, il lui demande. Et Adrien? Elle lui dit. Tu peux lui parler, il te dira. Ce que je ne peux te dire. Il va voir Adrien dans sa chambre, qui est sous bonne garde. Albert lui pose des questions sur sa mère et sur David. Adrien, qui a peur pour sa grand-mère, car s'il parle, les autres vont lui faire du mal, alors lui dit, tout va bien, Albert lui dit. Tu as bien changé, tu t'es assagi. Tu n'es plus violent, Adrien lui dit. Je suis tout à fait bien. Albert raconte à sa femme qu'il ne comprend pas grand-chose, mais se dit qu'il y a quelque chose de bizarre. Elle va chez Jeanne. Elle voit que les domestiques sont tous des nouveaux. Elle demande à la grand-mère. Vous allez bien? Tout va bien? Jeanne lui dit. Oui, à part ma santé, tout va bien. Elle demande à Adrien aussi. Oui, tout va bien. Merci, tante. Elle lui dit. Si quelque chose ne va pas, il faut me prévenir. Surtout pour ta grand-mère. Et elle retourne chez elle. Là, elle retrouve son mari. Et lui dit, il y a quelque chose d'étrange et de pas normal. Ça paraît trouble, très trouble.

une lettre qui n'est pas envoyée par la poste, mais mise la matinée dans la boîte aux lettres. Cette lettre est pour la grand-mère. C'est une lettre anonyme où il est écrit qu'elle a tué les parents d'Adrien. Jean se demande comment, on le sait, et qui le sait. Elle a peur qu'Adrien le sache. Elle reçoit de plus en plus de lettres qui sont envoyées de la même façon tous les matins et toujours qui disent la même chose. Comme les lettres ne sont pas envoyées par la poste, elle surveille la rue de sa chambre pour voir les gens passer. Un matin, elle voit qu'il dépose une lettre à la boîte aux lettres, une femme habillée avec une robe noire. On ne voit pas son visage parce qu'il est caché par un large chapeau noir. Cette fois, la lettre est pour Adrien. On la lui a donnée. Il ne comprend pas ce que veut dire la lettre. Et demande des explications à sa grand-mère qui lui dit « Ce sont des calomnies qui sont faites pour semer le trouble entre nous. » Adrien ne sait plus. On accuse John, sa grand-mère, de la mort de ses parents. Les lettres continuent à se multiplier. Pour John, Adrien, les domestiques, Albert, etc. Albert va voir sa mère avec une de ses lettres. Elle est toujours dans sa chambre allongée. Il lui dit « Cela risque de créer des ennuis, tout ça. Qui est au courant de cette affaire ?» Elle lui dit « Personne. J'en ai parlé qu'à toi. Ça ne peut être que toi. » Il lui répond « Tu es folle. Je ne ferai jamais ça. » Elle lui dit « Je n'aurais jamais dû te dire ce que j'ai fait. Mais j'avais du remords. » Il lui dit « J'ai jamais dit à personne. Mais si l'on sait que tu as tué ton fils parce qu'il menaçait de dire que mon père appartenait à un groupe occulte très dangereux et qu'il leur devait de l'argent, qu'il allait dévoiler des choses peu républicaines de certains hommes politiques, tu savais que si l'on savait ça, ce serait la ruine de la famille. Ton mari serait mis en jugement. » Elle lui dit « Et dire que mon fils, dès qu'il a appris ça, a voulu me faire chanter pour prendre sa place. Et pour cela, il voulait m'éliminer en me faisant chanter, en disant que j'ai cherché à éliminer mon mari parce qu'il risquait d'être disqualifié pour sauver ta fortune. Il voulait l'éliminer. » Albert lui dit « Pourquoi ne pas lui donner sa place ?» Elle lui dit « Parce qu'elle me revenait de droit. Moi, parce que j'étais une femme, j'ai jamais été pendant la vie de ton père qu'une postiche. Je voulais ma revanche. Il n'était rien. Et pourtant, je me sentais tout aussi fort que lui. » Il m'avait mis si profondément sous son emprise que cette force qui était en moi était cachée sous les humiliations qu'il me faisait. Mon mari s'est servi de ma fortune personnelle pour s'enrichir tout en me maintenant entre ses griffes. J'ai eu envie de le tuer. Je ne n'osais pas par peur d'être prise. Mais de ne pas être à la hauteur pour diriger tout ça. Puis lorsqu'il est mort,
je me suis sentie soulagée d'un grand poids et tout d'un coup plus forte. J'ai attaché ce moment-là que mon fils m'a fait chanter. Ne voulait pas. Après, mon mari est sous l'emprise de qui que ce soit. Non, je ne voulais pas. Après, mon mari est sous l'emprise de qui que ce soit, même de mon fils. Durant des années, j'ai été esclave d'un homme. Je voulais plus être esclave de qui que ce soit. Alors j'ai précipité. Je ne savais pas qu'il allait emmener avec eux le petit. Lorsque je les ai vus partir, j'ai pas hésité. Je n'ai rien fait.

nous vous avons présenté dans la série L'écran radiophonique un scénario original de Jean-Pierre Junier et Rebos. Production, mise en scène, Jean-Pierre Junier. Mesdames, Mesdemoiselles, Messieurs, vous écoutez bien Radio Canus en 2,20. C'était l'émission L'écran radiophonique. Je tiens tout d'abord à m'excuser du retard de la diffusion de cette émission, mais malheureusement, nous avons de grosses difficultés techniques à Radio Canus. Et j'ai pris beaucoup de temps pour réussir à vous diffuser l'émission. Vous écoutez bien Radio Canus en 2,20. C'était l'émission L'écran radiophonique. Quelle histoire s'appelait Erebos, numéro 13B. Erebos, numéro 13B. L'écran radiophonique, c'est aussi le lundi à midi pour une histoire qui s'appelle En ce moment. Care. Vous pouvez entendre ces deux émissions avant une diffusion sur les ondes ou après, suivant votre emploi du temps. Vous faites sur Internet Audio Blog Arte Radio, ensuite écran très radiophonique, le trait se trouve sur le chiffre 6, puis vous choisissez le titre de l'émission et son numéro, et vous pouvez aussi, c'est commencer l'histoire dès son début. N'oubliez pas que Radio Canu diffuse 24h sur 24 et entre les émissions, il y a de la musique et chanteurs variés que vous n'entendez nulle part ailleurs. Je vous souhaite une très très bonne nuit. N'oubliez pas de baisser vos appareils sonores pour les enfants, les personnes qui sont malades et aussi les personnes âgées. Faites attention, la canicule, enfin la grosse chaleur, parce que ce n'est pas tout à fait la canicule pour Lyon, va encore continuer quelques jours. Après, il y aura la température qui va baisser un peu. Et ensuite, malheureusement, je crains que l'été arrive et que nous ayons malheureusement une vraie canicule. Alors faites très attention à vous, n'oubliez pas, c'est de bien vous désaltérer. Désaltérez-vous plutôt avec de l'eau du robinet à chaleur ambiante. Et aussi, si vous vous douchez, douchez-vous avec de l'eau tiède, pas de l'eau froide. Parce que si vous vous douchez avec de l'eau froide, il y aura une trop grande différence entre votre fraîcheur que vous avez eue avec la douche et la chaleur ambiante, ce qui fait que vous aurez encore plus chaud. Au revoir et à lundi.

0: Sur Radio Canu, vous venez d'entendre Max Lilia avec Morphosis.
1: Georges et Ben avec Tim Dom Dom.
2: Et Cannes avec Oh Yeah. 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

Alors, vous venez d'écouter successivement Takassi de Teta, le célèbre guitariste du sud de Madagascar. Takassi est une hymne à la vie, donc c'est Vélo est une incantation pour la guérison de ceux qui sont malades et le renforcement de l'esprit vivant. A suivi ce titre, c'est Zoueli, la fille du célèbre crooner malgache Henri Ratzimbazafi, qui nous chante Nawana Nuefa Impiri Impir. Et la troisième chanson est de Lalanzava. Elle chante Pardon à l'Afrique.

Boom! Tu écoutes toujours Radio Canu, on vient d'écouter Black Lips, Bad Kids. Juste avant, c'était The Brigade, State Control Paranoia. Et encore avant, c'était Bière Sociale avec le titre Jusqu'à quand?

Vous écoutez les bandes continues de Radio Canu 102.2 et on vient d'entendre donc le titre d'Alev Lenz, Maze Angels, ensuite le titre Face No More avec Star AD et pour terminer Colombay avec la dernière 8-6 de la ville.

Et on vient de s'écouter dans l'ordre Rancœur du groupe Rancœur, Everything and Nothing du groupe Softplay, et enfin War de Brutus. 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

Radio Canu, c'est un petit peu d'éclectisme quand même, avec Omar Sosa dans un premier temps, ensuite Nicolette, et on a terminé par Int versus Ezekiel, toujours sur Radio Canu, et les bandes rebelles continuent.

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0: 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On vient d'écouter Tikoka et Wanga Neges. C'est un groupe haïtien avec le morceau Apanté.
1: En fait, quand on dit on vient d'écouter, c'était il y a deux morceaux de ça. Mais du coup, après ça, on a eu Pierre Delorme qui chantait Les Grandes Fortunes.
0: Et donc, pour finir, c'était Fab avec Quand je serai grand.

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Voilà, petit duo entre les Ogres de Barbac et Majid, ancien Zebda, avec le morceau qui s'appelle Majid. Juste avant, il y avait les Berthes avec le réveil. Et nous aussi, on est allergique au réveil. Et 12 mai et Raph, juste avant, avec le Jazz Session. Radio Canus, c'est la plus mélangée des radios. C'est nul, hein, quand même. Hein.

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Direction d'abord la Guadeloupe avec Tisséleste, avec le morceau Population Bastérienne aux Abois, c'est du Gwoka, donc de la Guadeloupe. Après, direction l'Afrobeat nigérien de l'orchestre Abbas avec Awula Bofi Ene, ça c'est le titre du morceau. Et après, direction le Congo avec une reprise des musiques électroniques congolaises de Konono numéro 1 par Jirek Bischoff. Et le morceau s'appelle Coulé Coulé, Radio Canu 102.2.

Vous avez pu écouter dans l'ordre Thiéfaine avec Exile sur Planète Fantôme, ensuite c'était Kraftwerk avec Computer World et enfin Gérard Manset avec le titre Matrice. Vous êtes bien sur les bandes continues de Radio Canut.

Et vous êtes toujours à l'écoute de la plus rebelle des radios. On vient de s'écouter dans l'ordre Sleepwalking de Bring Me The Horizon, Media Noche de Mestis. Et là, on termine tranquillement sur Focus de Naïve. 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

0: Vous êtes toujours sur le 102.2 Radio Canu et on vient d'écouter dans l'ordre La S, un groupe de punk hardcore de Lyon. Le morceau c'était Je comprends les gens. Ensuite c'était un artiste de musique électronique de Lyon aussi qui s'appelle Dr Curie. Son morceau c'était Sparkfield et on a fini avec les punk chinoises de Xiao Wang avec le morceau Sonic Baby.
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Vous êtes toujours sur le 102.2, on vient d'écouter Lost Boys avec le morceau No Way Out. Juste avant, c'était La Fraction avec J'irai le chercher. Et encore avant, c'était René Binamé avec La Rue des Bons Enfants. 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

Radio Canu, on vient de s'écouter Robot Orchestra qui a été remixé par votre mix furtif sur les platines. Ensuite, il y a eu American Superstar, un remix provenant du premier album de Fatman en dubstep. Et puis pour finir en dubstep beaucoup plus monotone, c'était derrière moi Akira avec le morceau Hunter. 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

Et vous êtes toujours à l'écoute de la plus belle des radios, c'est les bandes continues de Radio Canut. On vient de s'écouter dans l'ordre Silhouette de Little Sims, Rebel de Lauryn Hill et Spontaneity de Bahamadia. 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